0: Il est 3h.
1: David Riffon avec vous pour ces informations. Un cap symbolique dont se seraient bien passés les automobilistes. Il va être franchi à la pompe ce mercredi. Le prix maximum de l'essence 95 va dépasser la barre des 2 euros le litre. Un prix qu'il n'a plus atteint depuis juillet 2022. Pas plus de chance si vous roulez au diesel. Le plus cher également dès ce mercredi. Plus 7,6 centimes pour atteindre 2,19 euros le litre. Cette hausse des prix à la pompe est toujours une des conséquences de la guerre au Moyen-Orient. Aux États-Unis, les craintes pour le portefeuille des ménages et le financement de la dette commencent à être vives. Le taux d'emprunt de l'État américain à 30 ans a bondi à 5,18%. Il n'a plus été aussi haut depuis 2007, au tout début de la crise financière des subprimes. Ce taux à 30 ans n'était que de 4,61% avant les premières frappes israélo-américaines en Iran fin février. Les investisseurs craignent que les prix du pétrole se maintiennent durablement au-dessus des 100 dollars le baril, alors que les États-Unis et l'Iran semblent dans une impasse diplomatique et que le détroit d'Ormuz est toujours bloqué. Cette hausse, ce n'est pas bon non plus pour Donald Trump, malmené dans les sondages à 6 mois des élections de mi-mandat. La grogne des enseignants prend de l'ampleur. Les syndicats ont annoncé couvrir une dizaine de jours d'action au total jusqu'au vote des réformes au Parlement de la Fédération Wallonie-Bruxelles mercredi prochain. Le ton pourrait donc monter graduellement d'ici là. Ce mardi, de nouvelles écoles se sont ajoutées à la liste des établissements où des enseignants sont en grève. Le mouvement est fort suivi et s'étend même du côté de Liège et de Verviers. Des piquets ont aussi été organisés à Bruxelles et dans le Hainaut. Le Standard a vécu une soirée parfaite. Les Liégeois sont allés s'imposer 1-2 à Westerlo dans l'avant-dernière journée des Europe Playoffs. Dans le même temps, Genk et l'Antwerp ont fait 0-0. Charleroi-Louvain, un but partout. Le Standard prend seul les commandes avec 2 points d'avance avant la dernière journée. À l'étranger, Arsenal a remporté son 14e titre de champion d'Angleterre. Sans jouer, les équipiers de Leandro Trossard ont assisté au nul de Manchester City sur la pelouse de Bournemouth. Un but partout. Arsenal est champion pour la première fois depuis 22 ans. À suivre aussi la première finale européenne ce mercredi soir, la finale de l'Europa League. Elle oppose Aston Villa de Youri Tielemans et Amadou Onana aux Allemands de Fribourg. Finale qui se dispute à Istanbul et qui est à suivre sur tous les médias de la RTBF. Merci pour votre écoute, où que vous soyez, passez une belle et douce nuit.
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0: Il est 4 heures.
1: David Riffon avec vous pour ces informations. Un cap symbolique dont se seraient bien passés les automobilistes. Il va être franchi à la pompe ce mercredi. Le prix maximum de l'essence 95 va dépasser la barre des 2 euros le litre. Un prix qu'il n'a plus atteint depuis juillet 2022. Pas plus de chance si vous roulez au diesel. Le plus cher également dès ce mercredi. Plus 7,6 centimes pour atteindre 2,19 euros le litre. Cette hausse des prix à la pompe est toujours une des conséquences de la guerre au Moyen-Orient. Aux États-Unis, les craintes pour le portefeuille des ménages et le financement de la dette commencent à être vives. Le taux d'emprunt de l'État américain à 30 ans a bondi à 5,18%. Il n'a plus été aussi haut depuis 2007, au tout début de la crise financière des subprimes. Ce taux à 30 ans n'était que de 4,61% avant les premières frappes israélo-américaines en Iran fin février. Les investisseurs craignent que les prix du pétrole se maintiennent durablement au-dessus des 100 dollars le baril, alors que les États-Unis et l'Iran semblent dans une impasse diplomatique et que le détroit d'Ormuz est toujours bloqué. Cette hausse, ce n'est pas bon non plus pour Donald Trump, malmené dans les sondages à 6 mois des élections de mi-mandat. La grogne des enseignants prend de l'ampleur. Les syndicats ont annoncé couvrir une dizaine de jours d'action au total jusqu'au vote des réformes au Parlement de la Fédération Wallonie-Bruxelles mercredi prochain. Le ton pourrait donc monter graduellement d'ici là. Ce mardi, de nouvelles écoles se sont ajoutées à la liste des établissements où des enseignants sont en grève. Le mouvement est fort suivi et s'étend même du côté de Liège et de Verviers. Des piquets ont aussi été organisés à Bruxelles et dans le Hainaut. Le Standard a vécu une soirée parfaite. Les Liégeois sont allés s'imposer 1-2 à Westerlo dans l'avant-dernière journée des Europe Playoffs. Dans le même temps, Genk et l'Antwerp ont fait 0-0. Charleroi Louvain, un but partout. Le Standard prend seul les commandes avec 2 points d'avance avant la dernière journée. À l'étranger, Arsenal a remporté son 14e titre de champion d'Angleterre. Sans jouer, les équipiers de Leandro Trossard ont assisté au nul de Manchester City sur la pelouse de Bournemouth. Un but partout. Arsenal est champion pour la première fois depuis 22 ans. À suivre aussi la première finale européenne ce mercredi soir, la finale de l'Europa League. Elle oppose Aston Villa de Youri Tielemans et Amadou Onana aux Allemands de Fribourg. Finale qui se dispute à Istanbul et qui est à suivre sur tous les médias de la RTBF. Merci pour votre écoute, où que vous soyez, passez une belle et douce nuit.
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0: Il est 5 heures.
1: David Riffon avec vous pour ces informations. Un cap symbolique dont se seraient bien passés les automobilistes. Il va être franchi à la pompe ce mercredi. Le prix maximum de l'essence 95 va dépasser la barre des 2 euros le litre. Un prix qu'il n'a plus atteint depuis juillet 2022. Pas plus de chance si vous roulez au diesel. Le plus cher également dès ce mercredi. Plus 7,6 centimes pour atteindre 2,19 euros le litre. Cette hausse des prix à la pompe est toujours une des conséquences de la guerre au Moyen-Orient. Aux États-Unis, les craintes pour le portefeuille des ménages et le financement de la dette commencent à être vives. Le taux d'emprunt de l'État américain à 30 ans a bondi à 5,18%. Il n'a plus été aussi haut depuis 2007, au tout début de la crise financière des subprimes. Ce taux à 30 ans n'était que de 4,61% avant les premières frappes israélo-américaines en Iran fin février. Les investisseurs craignent que les prix du pétrole se maintiennent durablement au-dessus des $100 le baril, alors que les États-Unis et l'Iran semblent dans une impasse diplomatique et que le détroit d'Ormuz est toujours bloqué. Cette hausse, ce n'est pas bon non plus pour Donald Trump, malmené dans les sondages à 6 mois des élections de mi-mandat. La grogne des enseignants prend de l'ampleur. Les syndicats ont annoncé couvrir une dizaine de jours d'action au total jusqu'au vote des réformes au Parlement de la Fédération Wallonie-Bruxelles mercredi prochain. Le ton pourrait donc monter graduellement d'ici là. Ce mardi, de nouvelles écoles se sont ajoutées à la liste des établissements où des enseignants sont en grève. Le mouvement est fort suivi et s'étend même du côté de Liège et de Verviers. Des piquets ont aussi été organisés à Bruxelles et dans le Hainaut. Le Standard a vécu une soirée parfaite. Les Liégeois sont allés s'imposer 1-2 à Westerlo dans l'avant-dernière journée des Europe Playoffs. Dans le même temps, Genk et l'Antwerp ont fait 0-0. Charleroi-Louvain, un but partout. Le Standard prend seul les commandes avec 2 points d'avance avant la dernière journée. À l'étranger, Arsenal a remporté son 14e titre de champion d'Angleterre. Sans jouer, les équipiers de Leandro Trossard ont assisté au nul de Manchester City sur la pelouse de Bournemouth. Un but partout. Arsenal est champion pour la première fois depuis 22 ans. À suivre aussi la première finale européenne ce mercredi soir, la finale de l'Europa League. Elle oppose Aston Villa de Youri Tielemans et Amadou Onana aux Allemands de Fribourg. Finale qui se dispute à Istanbul et qui est à suivre sur tous les médias de la RTBF. Merci pour votre écoute, où que vous soyez, passez une belle et douce nuit.
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0: Bonjour, nous sommes le mercredi 20 mai, il est 5h30 et on vous souhaite le meilleur des réveils sur Classique 21.
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Bonjour, et un Time Machine qui nous a fait remonter à l'instant de 40 ans en arrière, en 86, impossible d'échapper à la bande originale du film Top Gun, une BO devenue aussi culte que les lunettes d'aviateur de Tom Cruise. Et sur celle-ci, bien ce Danger Zone de Kenny Loggins qu'on vient d'entendre, mais aussi Take My Breath Away de Berlin, Oscar de la meilleure chanson, et aussi sur cette BO, on y retrouve des thèmes électroniques signés par Harold Faltermeyer, le compositeur allemand qui, à cette époque, est au sommet de sa carrière, avec notamment les thèmes qu'il avait créés pour la bande originale du film Le Flic de Beverly Hills. Top Gun, qui a aussi droit à son édition de luxe quelques années plus tard avec des morceaux absents du vinyle original, comme Great Balls of Fire, mais joués dans le film par Tom Cruise, ou alors encore sur cette BO de luxe, des artistes entendus dans le film comme Rio Speedwagon ou Mister. Plus étonnant, dans la bande annonce originale qui a été sortie donc avant le film, on peut entendre un morceau intitulé Stranger Eyes, et qui est un titre signé par De Cars, mais qui au final ne se retrouve pas dans la BO de Top Gun, ça c'est étonnant, mais qu'on va retrouver ici dans ce Time Machine, un Time Machine baptisé Top Gun, une BO très très culte de ces années 80. Bon réveil sur Classique 21.

Il y a 40 ans sortait une des BO les plus vendues de l'histoire, la bande originale du film Top Gun, avec notamment ce titre interprété par Berlin, Take My Breath Away. Alors au départ, c'était le groupe New Wave californien de Motels qui devait enregistrer ce morceau de Giorgio Moroder, mais le groupe avait décliné la proposition, trouvant que la composition n'était pas vraiment à leur goût. À mon avis, ils ont dû regretter quand même par la suite d'avoir fait le mauvais choix. Giorgio Moroder, qui à l'époque était vraiment la grande star des bandes originales de films, en signant entre autres Cat People, interprété par David Bowie, mais aussi L'Histoire sans fin, ou encore en 1980, la bande originale du film American Gigolo, interprété par Blondie. Et c'est Blondie avec justement Call Me qui va boucler cette playlist de Time Machine. Dans quelques instants, c'est Raphaël Scanning, vous allez retrouver sur Classique 21 pour Coffee on the Rock. Ce sera juste après la météo et les informations de 6h. Bon réveil sur Classique 21.

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1: Ce matin, quelques averses vont traverser le pays d'ouest en est. Le littoral va profiter, lui, d'éclaircies plus larges. Le vent restera modéré de ce secteur sud-ouest. Cet après-midi, les nuages vont alterner avec de belles éclaircies. Les averses vont s'estomper près du littoral, mais resteront possibles ailleurs, et ce, de façon très ponctuelle. Les températures remonteront aujourd'hui. On attend 15 degrés cet après-midi sur la hauteur de l'Ardenne, 18 à 19 degrés en moyenne dans les autres régions.
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1: Excellent mercredi matin, nous sommes le 20 mai, vous écoutez Classique 21, il est 6h.
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1: Olivia Rox est avec nous à Perex ce matin. Olivia, bonjour.
4: Bonjour Raphaël, bonjour tout le monde.
1: Vous nous aviez oublié ?
4: Non,
1: pas du tout. Il y avait une petite seconde de latence.
4: Tout à fait.
1: Elle est partie. Olivia, comment ça se passe sur les routes ce matin ? Pas mal d'aquaplanage, j'ai l'impression, en tout cas en venant ici.
4: Il faut faire très attention, oui. Effectivement. Les chaussées sont glissantes, bien détrempées par la pluie qui vous accompagne encore en certaines régions. On a d'ailleurs un accident sur l'E40 quand vous quittez Bruxelles en direction de Gand. C'est à hauteur de Ouestrem-Saint-Denis. Passage difficile dans la bretelle de sortie, donc je le rappelle, c'est en direction de Gand. On poursuit avec un chantier qui pourrait vous ennuyer. Il se termine vendredi. C'est sur l'E411 à hauteur de Rulle en direction du Luxembourg.
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1: Et c'est François Kirsch qui nous informe. Bonjour.
5: Le fils aîné du fondateur de l'empire du textile Mango, arrêté par la police. Il est suspecté d'avoir tué son père, qui est mort il y a 2 ans lors d'une chute en montagne. Le Standard pourrait terminer premier des playoffs 2. Dans l'avant-dernier match, le club liégeois a gagné, alors que son rival Genk n'a pu faire mieux qu'un partage. Bonjour à toutes et tous. Un accident qui n'en serait peut-être pas un. Le fils aîné du fondateur de la marque Mango a été arrêté. Hier, il est soupçonné d'avoir provoqué la mort de son père, Isaac Handic. Isaac Handic qui est mort en montagne. C'était en 2024, dans des circonstances assez floues, Fioril Michaud.
6: Oui, Jonathan Handic, fils du fondateur du géant du textile Mango, a été entendu dans le cadre de l'enquête pour homicide sur la mort de son père. Les faits remontent à décembre 2024. Jonathan est seul avec son père lorsque ce dernier chute mortellement d'un sentier du massif de Montserrat dans les environs de Barcelone. Et l'enquête sur le décès de l'homme d'affaires avait d'abord été classée. Sa mort était considérée comme accidentelle. Mais voilà, des mois après, l'enquête est réouverte suite à des tensions rapportées entre père et fils et un différend financier autour de l'héritage.
5: Jonathan Handic, le fils du fondateur, clame pourtant son innocence.
6: Oui, et à son arrestation hier, il a donc immédiatement payé 1 million d'euros de caution pour ne pas être placé en détention provisoire. Il reste cependant sous contrôle judiciaire, il ne peut pas quitter le territoire espagnol et doit se rendre hebdomadairement au tribunal. La marque Mango n'a pas souhaité réagir à ce nouveau rebondissement. Elle souhaite que la communication du groupe soit séparée de celle de la famille. Notons néanmoins que Jonathan Handic est l'actuel vice-président du conseil d'administration de la marque.
5: Des aides ménagères manifesteront cet après-midi à Bruxelles par crainte de perdre leur travail. Pourquoi ? Le gouvernement bruxellois va lancer un appel à candidature pour les entreprises qui veulent faire de l'insertion par l'économie sociale en 2027 et 13 organismes de titre-service ne pourront plus prétendre à ces subsides en raison d'un changement de loi. C'est le cas de la coopérative Acelia Auderghem. Céline Laurent, la gestionnaire.
7: C'est vrai qu'on n'arrive pas trop à comprendre comment on a été subsidié pendant 20 ans et que du jour au lendemain, c'est comme si tout le travail d'accompagnement ne faisait pas la différence par rapport à d'autres entreprises, en fait. On nous dit que les travailleuses pourraient retrouver du travail dans le privé, mais je pense que c'est vraiment très mal connaître les spécificités de notre public.
5: Interview de Jérôme Durand. Ces organismes de titre-service concernés représentent plus de 700 emplois. L'Union européenne accepte de supprimer les droits de douane sur les produits produits industriels américains et d'accorder un accès préférentiel aux produits agricoles et de la pêche américains. En échange de quoi, les États-Unis ne vont pas imposer des droits de douane de plus de 15% sur la plupart des produits de l'Union. Voilà à quoi devraient ressembler les relations commerciales entre les deux rives de l'Atlantique. Un accord provisoire a été trouvé au sein des institutions européennes pour valider le deal trouvé il y a 10 mois avec Donald Trump. Le vote final aura lieu dans le temps imparti par le président américain. Ce sera donc bien 0% contre 15%. L'une des principales négociatrices de l'accord se dit fière d'avoir évité une escalade des tensions commerciales. Brusqués par le partenaire américain, les Européens vont voir ailleurs et ont conclu au début de l'année un accord de libre-échange avec l'Inde. Le Premier ministre indien Narendra Modi est venu sur le vieux continent sceller cette alliance. Après les Pays-Bas, la Suède et la Norvège, il termine sa tournée européenne en Italie aujourd'hui. Manuela Tigané.
8: C'est un tournant stratégique majeur pour l'Union européenne car l'urgence est claire. Il faut trouver des partenaires fiables pour éviter les importations chinoises. Et l'alternative évidente, c'est l'Inde. Garima Mohan, chercheuse des relations indo-européennes.
9: L'Europe et l'Inde font aujourd'hui face au même défi, la rude concurrence de la Chine. Les deux doivent gérer de fortes incertitudes dans leurs relations avec les États-Unis. Ils cherchent donc de nouveaux partenaires de confiance. Et l'Inde a décidé que son avenir se construirait avec les partenaires occidentaux.
8: Aujourd'hui, le Premier ministre indien se trouve en Italie où il termine sa tournée pour parler d'armement.
9: Au cours des 10 dernières années, l'Inde a clairement opéré un virage pour s'éloigner de Moscou et acheter ses équipements de défense à des partenaires occidentaux. Je peux donc prédire qu'à Rome, nous entendrons certainement des annonces sur la sécurité et la défense.
8: Pour Garima Mohan, le caractère exceptionnel de ce voyage en dit long sur son importance.
9: La visite en Norvège est la première d'un premier ministre indien depuis 43 ans. Cela montre à quel point

0: en la tête du classement avec 2 points d'avance sur Genk. On écoute l'homme du match, l'attaquant Timothée Nkada.
1: C'est une énorme joie. Après, le boulot n'est pas terminé. Il reste un gros match. On reste concentré. Il y a rien qui est fait. Donc c'est une joie, mais mesurée quand même, parce qu'on n'a pas atteint l'objectif. L'objectif, c'est de remporter ces playoffs. Et tant qu'on l'a pas fait, notre joie reste mesurée quand même.
2: C'est la compétition que le Standard déteste normalement. Et maintenant, vous allez peut-être la gagner.
1: Ouais, c'est clair. L'histoire, elle est à contresens de ce qu'on est en train de faire en ce moment.
0: Une interview de Frank Peterken. Le dernier match se jouera samedi à Sclessin et contre Charleroi. Charleroi qui a aussi partagé hier et qui est définitivement hors course dans ses playoffs 2. Le vainqueur de ses playoffs 2 jouera un barrage contre le 5e des playoffs 1. Barrage qui offre le dernier ticket pour une Coupe d'Europe. En Angleterre, c'est maintenant officiel. Le titre de champion revient à Arsenal, le club du diable. Leandro Trossard, 22 ans après le dernier sacre de l'équipe londonienne. Et puis un autre club anglais et d'autres Diables Rouges, finale de l'Europa League ce soir. Aston Villa avec Youri Tielemans et Amadou Onana affrontent les Allemands de Fribourg. C'est une finale qui sera à suivre à partir de 21h sur les médias de la RTBF. Très belle journée à toutes et tous.
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4: Merci, on redémarre en musique avec les Red Hot Chili Peppers.
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0: Chili Peppers en 1999, c'était Californication.
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0: Bon début de journée, il est 6h et bientôt 14 minutes. Nous sommes mercredi matin, le 20 mai. J'espère que vous allez bien. Michael Léonard, bonjour.
2: Salut,
0: il est de retour avec la barbe de plus en plus longue,
2: oui.
0: Michael Léonard.
2: Mais
0: ce gris peu châtain, bien.
2: Il pousse le gris, oui.
0: Dans la barbe.
2: Ouais.
0: C'est marrant parce que vous n'avez pas du tout un cheveu gris sur la tête.
2: Si.
0: Ah, mais ça ne se voit pas beaucoup.
2: Non, ça va encore.
0: Non, c'est la barbe, en fait.
2: Oui, c'est la
0: fait
2: barbe.
0: Dire,
2: j'ai tout dans la barbe.
0: Mais vous devenez vieux.
2: Oui.
0: Non,
2: on peut dire.
0: Vous voulez, c'est le commun de tout le monde, je pense. Olivia Roxel, elle ne vieillit pas.
3: Non, pas de cheveux gris.
0: Quel est votre secret, Olivia, de votre éternelle jeunesse?
3: Je pense.
0: Une question hyperbare à la Michael Jackson? Je ne sais pas.
3: Peut-être.
0: Mais peut-être.
2: Peut-être.
0: Qui sait? La magie.
3: Gardez le mystère.
0: La magie du monde moderne.
2: Mystère.
0: Vous avez peut-être trouvé un élixir de jeunesse. C'est un truc de fou.
3: Même pas.
0: Oh là là. Ah là là,
3: ils
0: vous avez un bon patrimoine.
3: Bien un jour, les cheveux gris.
0: Oh, mais non, plus tard possible.
3: Bon,
0: plus tard
3: possible.
0: Ça vous ira
3: grave,
0: bien.
3: Vous savez, ça donne un petit style.
0: Voilà, j'allais dire, en plus, ça risque de bien vous aller.
3: Gentil.
0: L'info insolite. Alors, l'info insolite, elle est assez particulière parce que ça s'est passé en Belgique. Mais j'ai retrouvé l'info uniquement sur des sites français. Donc, La Voix du Nord, Le Figaro, Ouest France, etc., etc. J'en ai même pas entendu parler à la radio chez nous. Ça s'est passé en Flandre lundi. Le trafic des trains a été arrêté du côté d'Audenarde, à proximité d'Audenarde, pour une raison assez originale.
2: Ah.
0: Voilà. Mmh. Il y a eu un truc sur la voie qui a fait que le trafic des trains a été arrêté pendant un certain temps, à 9h, à partir de 9h, lundi matin. Mais pour quelle raison? On est un peu dans l'insolite. Hein.
3: Des animaux?
0: Oui.
3: Des chiens?
0: Non. Non, c'est de l'insolite. Un chien, ça peut arriver tous les jours.
3: Oui, donc... Du gibier?
0: Non. Ça aussi, ça peut arriver.
2: Oui, oui.
0: Non. C'est une bête qu'on a normalement pas chez nous.
3: Ah bon?
0: Voilà, pour vous aider.
2: Animal de zoo?
0: Enfin, de... Oui.
2: Ça pourrait.
3: Exotique?
0: Oui.
3: Gros?
0: Bah, c'est assez grand quand même, oui.
2: Oui.
3: C'est pas un lion quand même.
0: Non, un éléphant.
3: Non,
0: mais figurez-vous que c'était un kangourou.
2: Ah oui.
0: Qui était sur la voie, qui a été donc signalé et qui a interrompu le trafic des trains pendant quelques heures, donc à partir de 9h du matin, pas loin d'Audenarde lundi matin. C'est ça que je suis très étonné qu'on n'en ait même pas parlé chez nous. C'est un kangourou, donc ils ont appelé un vétérinaire parce que personne n'arrivait à l'attraper. Donc le vétérinaire a eu un peu plus de chance. Après une heure de poursuite, on va dire, il a pu capturer le kangourou qui n'a visiblement pas été blessé, tant mieux pour l'animal. Par contre, on ignore toujours d'où il vient et comment il s'est retrouvé au milieu des voies. Donc il ne s'est pas échappé d'un zoo, c'était peut-être un particulier qu'il avait. Mais
2: petite annonce. Hein,
0: on ne sait pas. Si vous avez perdu votre kangourou, sachez qu'il n'était pas loin d'Audenarde lundi. Et c'est donc un média flamand qui a relaté l'histoire. Ça a été relayé par nos collègues français de La Voix du Nord et puis par Le Figaro, par Ouest France, etc. Et vous ne l'avez même pas signalé, Olivia.
3: Ah, j'étais pas là.
0: Ah, vous n'étiez pas là. Vous avez une bonne excuse. Vous avez une bonne excuse, effectivement. Quand
3: c'est
0: on est en vacances,
3: insolite,
0: on ne bosse pas.
3: Hein.
0: C'est totalement.
3: Ça aurait été sympa de vous le dire. Ça m'aurait beaucoup plu.
0: Ah, moi, j'aurais bien aimé, plutôt que les sempiternels ralentissements sur le ring. C'est tous les jours la même chose. Donc, on le sait. Mais là, vous me dites, il y a un kangourou sur les rails. Ça, c'est de l'info,
3: vraie
0: info. Bon, Olivia, comment ça se passe? Ralentissement sur le ring, au hasard?
3: Bon, alors, attention. Ah. Oui, si vous vous approchez de Bruxelles, via le 429, on a un gros lion tout poilu. Non,
0: ah.
3: Bon, allez. E429, quand vous arrivez depuis Tournai, vous devez ajouter une petite dizaine de minutes avant de rejoindre Bruxelles. Sur les autres axes, ça se passe bien. On a toujours tout de même cet accident. Hein, quand vous quittez Bruxelles en direction de Gand, à hauteur de Westrem-Saint-Denis, la sortie est fermée. C'est sur le 40. Et puis on termine avec un chantier qui pourrait vous ralentir. C'est sur le 411, à hauteur de Rulle, en direction du Luxembourg. Fin de ce chantier vendredi.
0: Merci beaucoup, Olivier. On vous retrouve tout à l'heure à 6h30.
3: À tout à l'heure.
0: En attendant, la musique, c'est celle de Fleetwood Mac. Retour en 1982. Voici Hold Me sur Classique 21. Il est 6h18. Bonne

Hold On, c'était Fleetwood Mac sur Classic 21 1982, un morceau que l'on pouvait retrouver sur leur album Mirage. Enfin, quand je dis on pouvait retrouver, on peut encore le retrouver. Si vous achetez l'album, il n'a pas disparu de la tracklist. Allez, direction le Madison Square Garden. Ce matin, on va s'arrêter sur l'année 2006, même sur le début de l'année 2006, avec une performance assez exceptionnelle. Performance détenue par un artiste. L'artiste, c'est Billy Joel, qui a enchaîné 12 Madison Square Garden d'affilée, sold out. Il est le seul à avoir réussi cette performance. Au début, en fait, il ne devait faire que 3 ou 4 fois le Madison Square Garden, plus une petite tournée sur la côte est américaine. Et au final, vu la vitesse à laquelle les tickets se sont vendus, ils en ont ajouté un 5e, un 6e, un 7e, et ça s'est rempli 12 fois. Il a fait donc 12 Madison Square Garden. Enfin, quand je dis d'affilée, il y avait quand même de temps en temps des jours de repos, parce qu'il faut aussi un petit peu souffler quand on performe pendant 2-3 heures le soir. Mais voilà, donc performance assez exceptionnelle dans laquelle on se plonge ce matin avec My Life.

0: Une foule en délire, celle du Madison Square Garden avec ses fameux 12 gardens enchaînés. Vous imaginez, c'était au début de l'année 2006. C'était Billy Joel que l'on retrouvait à l'instant ce matin pour le live du jour avec My Life.
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6: À 6h30, Olivier, on part sur le 40.
7: Oui, accident toujours d'actualité. Quand vous quittez Bruxelles en direction de Gand, il se situe à hauteur de Ouestrem-Saint-Denis. La sortie est fermée. Dans l'autre sens, les axes qui mènent à la capitale, ajoutez 5 à 10 minutes que vous arriviez justement depuis Gand ou encore depuis Tournai, depuis le 429, arrivé sur le ring de Bruxelles. 10 minutes supplémentaires entre Strombeek-Bever et Machelen en direction de Zaventem. Et puis si vous devez prendre le train, attention, des retards entre Namur et Ciney.
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6: Dans l'actualité, l'Union européenne accepte de supprimer les droits de douane sur les produits industriels américains. Elle accorde aussi un accès préférentiel aux produits agricoles et de la pêche américaine. En échange de quoi, les États-Unis ne vont pas imposer des droits de douane de plus de 15% sur la plupart des produits de l'Union. La rencontre a débuté à Pékin entre le président russe et chinois. Un sommet pour réaffirmer la force des relations entre les deux puissances. Cette rencontre a lieu moins d'une semaine après la visite du président américain Donald Trump. Des aides ménagères manifestent cet après-midi à Bruxelles par craindre de perdre leur travail. En effet, le gouvernement bruxellois va lancer un appel à candidature pour les entreprises qui veulent faire de l'insertion par l'économie sociale. Les 13 organismes de titres-services ne pourront plus prétendre à ces subsides en raison du changement de loi. Et puis en sport, changement de leader en haut de classement play-off 2 de football. Grâce à sa victoire 1-2 hier soir, Westerlo, le Standard a pris la tête. Et puis en Angleterre, c'est maintenant officiel, le titre de champion revient à Arsenal.
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0: 21 Guns, en référence aux 21 coups de canon qui sont généralement tirés en hommage aux héros de guerre morts au champ d'honneur. C'était Green Day en 2009. Dans quelques instants, on aura ILO.
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0: Electric Light Orchestra avec Rock'n'Roll is King sur Classic 21. Tout à l'heure à 11h11, vous retrouverez Jean-Louis Lahaye pour son moment M avec aujourd'hui et bien ceci qui sera abordé.
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2: 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Beaucoup d'émotions donc, à 11h11 sur Classic 21, dans le moment M.
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0: 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Une seule adresse, RTBF Ovio. 6h43, tout de suite. Voici Dépêche Mode avec Universal Soldier.

0: Dépêche Mode avec une chanson caritative. Ici, c'est pas un titre qui leur appartient puisque c'est une adaptation d'un titre qui date de 1963 qui était signé par Buffy Sainte-Marie qui s'appelle donc Universal Soldier et on retrouve ce morceau sur l'album caritatif Help 2.
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matinée, bon réveil, bienvenue si vous venez d'arriver sur Classique 21, c'est Coffee on the Rocks, on est ensemble jusqu'à 10h, vous le savez, avec ce matin encore des places pour le prochain concert de Robbie Williams en Belgique à vous offrir. 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En attendant là tout de suite, c'est pas Robbie, c'est YouTube qui arrive avec le nouveau single.

In a Life, c'était YouTube sur Classique 21, la météo complète du jour avec De Nicolas arrive dans quelques instants, mais avant cela, retour. Eh oui, en 1989 sur l'album Miracle, The Hammer to Fall, voici Queen.

0: Voilà, alors j'ai dit une grosse bêtise. Alors énorme comme l'Empire State Building, voire même une des tours de Dubaï. C'était sur l'album The Works en 1984. Ça, c'est ce qui arrive quand on fait plusieurs choses en même temps et qu'on est déjà plongé dans la programmation de demain matin. Allez, tout de suite, la météo.
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0: Denis, on aura un dernier jour variable avant une nette amélioration.
2: Oui Raphaël, allez, encore un petit peu de patience. C'est déjà plus doux aujourd'hui, on attend de 15 à 19 degrés. Il y aura encore quelques averses entrecoupées d'éclaircies, mais progressivement l'amélioration se fait sentir. Le vent est modéré aujourd'hui de secteur sud-ouest. Et à partir de demain, c'est le soleil qui va s'imposer.
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1: Bon début de journée, nous sommes le 20 mai, mercredi matin, vous écoutez Classique 21, il est 7h.
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1: Et on part sur la 12, Olivia.
2: Exactement. Quand vous quittez Anvers en direction de Bruxelles, vous croiserez un accident à hauteur de Wilreich. C'est la voie de droite qui est neutralisée. Quelques ralentissements si vous arrivez en direction de Gand, de Tournai ou encore de Liège en direction de la capitale. Vous devez ajouter bien souvent une dizaine de minutes. Arrivez sur le ring de Bruxelles. Quelques ralentissements habituels entre Grand-Bigard et Zaventem. Ajoutez une bonne dizaine de minutes. Et puis quelques ralentissements engendrés par ce chantier bien connu sur le 19 à hauteur de Nimy en direction de Bruxelles, plus 10 minutes.
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1: Et c'est Florent Surner qui nous informe. Bonjour.
5: Bonjour à tous. Des pesticides pourtant interdits retrouvés dans certains aliments importés en Europe. L'ONG Foodwatch demande à l'Union d'agir plus efficacement. Le feu vert de l'Europe pour mettre en œuvre l'accord commercial conclu l'an dernier avec les États-Unis. Un compromis provisoire qui concerne notamment les 15% de droits de douane imposés aux produits européens. Et puis le Standard finira-t-il premier des play-offs 2? C'est bien parti. Hier, les Liégeois ont gagné face à Westerlo. Il ne reste plus qu'un match à jouer. Bienvenue à tous. Des résidus de pesticides dans votre thé, votre riz ou dans les épices qui relèvent vos plats. L'ONG européenne Foodwatch a testé les composants de 64 produits présents dans différents pays européens, dont notamment l'Allemagne, la France ou encore les Pays-Bas. Et résultat, plus de 2/3 de ces produits présentent des résidus de pesticides. Damien Roulette, 14 produits présentaient même des taux de pesticides interdits en Europe et dépassant les limites maximales autorisées.
6: Ce sont en grande partie des épices à base de poivrons, comme le paprika doux de chez Ducros, mais il y a aussi par exemple le thé vert de chez Twinings, des produits que l'on retrouve dans les supermarchés belges avec parfois donc des traces de pesticides pourtant interdits au sein de l'Union européenne. Natacha Saint-Gauthy, co-autrice de l'enquête pour Foodwatch.
7: Le boomerang toxique, c'est qu'effectivement on interdit des substances ou alors simplement on ne les autorise pas, c'est aussi le cas, mais on introduit des importations alimentaires en Europe qui peuvent contenir des résidus de ces pesticides qui sont autorisés ailleurs.
6: Pourtant, en 2020, l'Union européenne s'était engagée à arrêter le commerce de substances déjà interdites sur le territoire européen. Mais le processus législatif traîne en longueur. Foodwatch appelle l'UE à réagir.
7: Tant qu'on n'aura pas des règles au niveau européen qui sont plus strictes concernant vraiment le commerce des pesticides et l'évaluation des pesticides, ce sera quand même très difficile de donner aux consommateurs des conseils qui les protègent pleinement.
6: Nous avons interpellé la firme Ducros. Elle nous a répondu par écrit que ces produits sont sains et saufs pour les consommateurs européens. Foodwatch explique faire appel à un laboratoire indépendant pour ses enquêtes.
5: Comment appliquer l'accord commercial signé en août dernier avec les États-Unis? Eh bien, l'Union européenne s'est accordée cette nuit. Il y avait urgence. Aline Gonsalves, Donald Trump avait redonné un coup de pression en menaçant à nouveau d'augmenter les droits de douane si l'Union ne ratifiait pas le texte avant le 4 juillet.
2: Oui, le 4 juillet, date de la célébration des 250 ans de l'indépendance américaine. Cette date butoir fixée par Washington devrait donc être respectée puisque le vote final au Parlement est prévu pour la mi-juin. L'accord commercial négocié il y a maintenant 10 mois entre l'Union et les États-Unis prévoit pour rappel que l'Europe supprime les droits de douane appliqués sur la plupart des importations en provenance des États-Unis. En échange, Donald Trump acceptait de taxer à 15% maximum les produits européens au lieu des 30% qu'il avait un temps menacé d'imposer. Le Parlement européen et les États membres se sont entendus cette nuit sur la mise en œuvre de cet accord. Ainsi, la Commission européenne se gardera le droit de suspendre ces tarifs douaniers préférentiels si les États-Unis décident de maintenir des tarifs supérieurs à 15% sur les produits dérivés de l'acier et de l'aluminium. Mais les Européens n'en feront pas une condition préalable. Autre concession, la date d'expiration de cet accord, elle a été repoussée de 2028 à fin 2029. L'Union européenne respecte ses engagements, s'est félicité la présidence chypriote de l'Union, histoire de préserver les relations avec son premier partenaire commercial et d'éviter une escalade des tensions.
5: En France, l'ex-premier ministre Édouard Philippe, candidat candidat à l'élection présidentielle dans un an est dans la tourmente, soupçonné de détournement de fonds publics, de favoritisme et de prise illégale d'intérêts. Une information judiciaire est désormais ouverte et un juge d'instruction a été désigné. L'enquête est en cours depuis 2023 et concerne une convention signée dans sa commune du Havre. Un contrat à hauteur de 2 millions d'euros sur l'exploitation d'une cité numérique, une organisation présidée à l'époque par son adjointe. Retour chez nous, on parle beaucoup argent et surtout économie depuis quelques semaines et ce à tous les niveaux de pouvoir en Belgique. Les chiffres du budget pour l'avenir inquiètent au vu notamment de l'actualité internationale. Alors que ce soit au fédéral ou au niveau wallon, on évoque donc de nouvelles mesures pour faire des économies. Mais qu'en est-il du côté de la Fédération Wallonie-Bruxelles? De nouvelles pistes pour resserrer les cordons de la bourse sont-elles envisagées? Réponse avec vous Martial Leroux.
8: A priori, en Fédération Wallonie-Bruxelles, on ne prendra plus de nouvelles mesures d'économie jusque 2029. Les mesures décidées en octobre dernier, portant jusque la fin de la législature, Valérie Glatini, ministre et maire de l'Éducation.
9: Nous avons annoncé un plan jusqu'en 2029. Toutes les mesures sont connues. Il n'y aura pas de nouvelles économies structurantes comme celles qu'on a pu prendre. On a certes présenté des économies, mais on a aussi présenté des réinvestissements. Donc tout ce qu'on a présenté est complet. Il n'y aura pas de nouvelles mesures d'économie annoncées.
8: De son côté, vu le contexte budgétaire de la Fédération Wallonie-Bruxelles, Yvan Verhoekstraat, le président des engagés, a déjà souvent expliqué qu'on pourrait, par exemple, écarter l'idée de ne plus nommer les enseignants à l'avenir si cette mesure coûte trop cher.
10: En tout cas, ce qui est sûr, c'est qu'on dépensera

0: L'espoir européen est de plus en plus concret pour les joueurs du Standard. Ils sont désormais en tête des play-offs 2 grâce à leur victoire hier 1-2 à Westerlo et au partage de Genk 0-0 contre l'Antwerp. Il ne reste plus qu'un match à jouer, ce sera samedi à Sclessin et contre Charleroi. Les Carolos qui sont eux hors course après leur partage 1-1 contre Louvain. Le Standard reste néanmoins méfiant. Par le passé, il a souvent loupé la dernière marche, mais pour l'attaquant Timothée Nkada, il y a des raisons d'espérer.
1: La plupart des joueurs n'étaient pas là il y a les années précédentes, donc on a un nouveau groupe, une nouvelle fraîcheur et on a envie de marquer le Standard de notre empreinte. Donc il nous reste un match pour le faire.
2: Un match et peut-être plus. On imagine qu'on espère plus. Vous préférez être en vacances le week-end prochain? Préférez quoi?
1: Non, bien sûr que non. On préfère remporter contre ce gros derby contre Charleroi et avoir un match pour l'Europe. On a une équipe très jeune. La plupart d'entre nous, on a jamais eu la chance de jouer l'Europe. Donc c'est un énorme objectif pour nous, pour le club, retrouver l'Europe après toutes ces années. Ça serait quelque chose d'incroyable.
0: Interview réalisée par Frank Peterken. Le vainqueur de ces play-offs 2 jouera un barrage contre le cinquième des play-offs 1, barrage qui offre le dernier ticket pour la Coupe d'Europe. En Angleterre, cela faisait 22 ans que les supporters attendaient ce moment. Arsenal a décroché le titre de champion. Les Londoniens sacrés sans jouer, grâce en fait au partage hier soir de Manchester City face à Bournemouth. Arsenal avec le Diable Rouge. Leandro Trossard a désormais 4 points d'avance alors qu'il ne reste plus qu'un match à jouer. On joue aussi ce soir, place à la finale de l'Europa League à 21h à Istanbul. Aston Villa avec Youri Tielemans et Amadou Onana affrontent les Allemands de Fribourg. Finale à suivre en direct sur Tipeee et sur Ovio. Et puis en tennis, David Goffin joue son deuxième tour des qualifications à Roland-Garros. Ce sera face au Britannique Toby Samuel. Match prévu aux alentours de 12h30 et c'est aussi à suivre en direct sur Tipeee et sur Ovio. Hier, les Belges Kimmer Kopoyans, Gilles Arnaud Bailly et Géline Van Drome ont tous les trois été éliminés. Voilà qui marque la fin de ces infos. Que vous soyez, merci de nous écouter.
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4: Merci Florence et on redémarre en musique avec les Rolling Stones.
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0: Et ça ne parle absolument pas de cassonade. En 1971, Brown Sugar sur l'album Sticky Fingers, c'était évidemment les Rolling Stones. Très bon mercredi matin pour la plupart d'entre vous. C'est déjà la moitié de la semaine de travail qui démarre aujourd'hui. Donc courage en plus, même s'il fait moche aujourd'hui. Le beau temps, le soleil, d'après Denis Collard, revient demain. On refera un petit point complet sur la météo tout à l'heure sur le coup de 7h30. De la musique aussi dans les prochains instants avec Linkin Park ou encore Roxy Music. 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Linkin Park arrive comme promis.
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Linkin Park en Belgique cet été, ce sera avec Classic 21 le 28 juin au festival de Werther. Le journal du rock, ça ce sera aussi sur Classic 21 tout à l'heure à 7h30 avec Marie-Amélie Mastin. Il sera question de Noël Gallagher qui, figurez-vous, a découvert qu'il figurait dans un classement assez particulier en Grande-Bretagne. Je ne sais pas si ça lui fait vraiment plaisir, mais on le découvrira tout à l'heure. On parlera aussi du retour de Brian May de Queen et on parlera de Minneapolis aux États-Unis qui se prépare à célébrer Prince au mois de juin. On développe ça de manière complète avec Marie-Amélie Bastin dans le journal du rock de 7h30. Avant cela, voici Roxy Music et Sam Olsen.

0: Flesh and Blood en 1980, Roxy Music sur Classique 21 ce matin, 7h21 avec Sam Olsen.
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Queen, c'était un certain Robbie Williams. Voilà, je ne dis rien. 7h25, bientôt 26, côté météo ce matin. Quelques averses vont traverser le pays d'ouest en est. Le littoral, lui, va profiter d'éclaircies plus larges. Le vent restera modéré de secteur sud-ouest. Cet après-midi, les nuages vont alterner avec de belles éclaircies. Les averses vont s'estomper près du littoral, mais resteront possibles ailleurs de façon très ponctuelle. Les températures remontent légèrement. On attend 15 degrés cet après-midi sur la hauteur de l'Ardenne, 18 à 19 en moyenne dans le reste du pays. Et la chaleur est le grand et beau soleil devrait arriver à partir de demain.

0: de s'arrêter.
1: Help Myself, c'était Gaëtan Roussel qui sera de passage en Belgique. Ce sera à Namur à l'affiche du Festival des Solidarités avec Classique 21, évidemment, le 6 septembre prochain.
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1: 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Hein. Trois fois que j'appuie dessus, ça ne veut pas partir. 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Olivia, il est 7h30, on a un accident, je pense.
7: Bah oui, vous avez bien retenu. Oui, oui, tout à fait. À hauteur de Reusbroek sur le ring de Bruxelles, c'est en direction d'Ytre. Passage difficile dans la bretelle d'accès, donc soyez vigilants. Vous perdez sinon une quinzaine de minutes entre Strombeek-Bever et Machelen en direction de Zaventem. Les premiers ralentissements, si vous arrivez depuis Waterloo, en direction du carrefour Léonard, ajoutez 5 à 10 minutes. Sur les axes qui mènent à la capitale, ajoutez bien souvent une bonne dizaine de minutes, que vous arriviez depuis Namur, depuis Liège ou encore depuis Tournai. Des chantiers également qui vous ralentissent, bien entendu, sans surprise. Tout d'abord sur le 19, en direction de Bruxelles, à hauteur de Nimy, ajoutez une bonne dizaine de minutes, mais aussi ce chantier à hauteur de Rulle sur le 411, en direction du Grand-Duché, là aussi, une dizaine de minutes supplémentaires. Et puis au niveau du rail, aucun dérangement.
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1: Dans l'actualité, l'Union européenne accepte de supprimer les droits de douane sur les produits industriels américains. Elle accorde aussi un accès préférentiel aux produits agricoles et à la pêche américaine. En échange de quoi, les États-Unis ne vont pas imposer des droits de douane de plus de 15% sur la plupart des produits de l'Union européenne. Des aides ménagères manifesteront cet après-midi à Bruxelles par craindre de perdre leur travail. En effet, le gouvernement bruxellois va lancer un appel à candidature pour les entreprises qui veulent faire de l'insertion par l'économie sociale, et 13 organismes de titre service ne pourront plus prétendre à ces subsides en raison d'un changement de loi. Et puis en sport, changement de leader en haut du classement des play-offs 2, c'est du football. Donc le Standard a pris la tête après sa victoire 1-2 hier soir à Westerlo. Et en Angleterre, c'est maintenant officiel, le titre de champion revient à Arsenal.
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1: À 7h32 avec Marie-Amélie Bastin, bonjour.
12: Bonjour Raphaël, Noël Gallagher a découvert qu'il est dans le classement des personnes les plus riches de Grande-Bretagne. Le musicien d'Oasis, tout comme son frère Liam d'ailleurs, sont crédités d'une fortune de 432 millions d'euros, grâce notamment au succès de leur tournée de retrouvailles de l'an dernier. Mais Noël reste sceptique. Je ferais mieux d'appeler mon comptable, dit-il, parce que je sais pertinemment que je n'ai pas autant d'argent. Par ailleurs, il dit aussi qu'il n'a toujours pas vu le documentaire sur Oasis qui sortira le 11 septembre. Une tournée tellement intense qu'il dit ne plus s'en souvenir. C'était un véritable tourbillon, selon lui. Brian May de Queen fait son grand retour avec des solos de guitare épiques. Le musicien a collaboré avec le compositeur Daniel Pemberton pour la bande originale du nouveau film Masters of the Universe avec Nicolas Galitzin et Jared Leto. Ma vieille Red Special est partout dedans, s'enthousiasme Brian May, parlant évidemment de sa guitare.

0: Deux morceaux sont déjà disponibles, notamment celui-ci. Le film arrivera, lui, le 5 juin. Une bande originale que Pemberton qualifie de la plus maximaliste de tous les temps. C'est à écouter sur notre site RTBF Actu. Minneapolis se prépare à célébrer Prince comme il se doit du 3 au 7 juin. Prince Celebration 2026 soulignera les 10 ans de la disparition de l'icône avec un événement exceptionnel, notamment la réunion de ses groupes The Revolution et The New Power Generation. Chaka Khan, notamment, Maurice Day et bien d'autres vont rejoindre ces fêtes entre Paisley Park et le centre-ville. Cette année, la Celebration honore son esprit, son humanité et l'amour qui ont défini sa vie, explique son ancien manager. 5 jours donc pour honorer un génie qui continue d'unir les générations.
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3: 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Ça en fait des portes d'entrée pour le journal du Rock. 7h34, The Road to Hell. La voici Chris Rea sur Classique 21. Bonne matinée, bon début de journée. Nous sommes le mercredi 20 mai et tout va bien puisque vous êtes là à l'écoute.

0: Bon, si vous êtes en train de nous écouter en voiture, j'espère que c'est pas trop l'enfer ce matin sur les routes de Road to Hell. C'était Chris Rea sur Classic 21. Même si vous êtes bloqué actuellement dans un embouteillage, voyez les choses de manière positive et dites-vous que ce sont des minutes en plus pour nous écouter, pour écouter la musique de Classic 21 avec notamment Genesis ou encore Stanley Simons, le duo des fils d'eux qui arrive dans quelques instants.
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le duo Stanley-Simmons, autrement dit les enfants de Paul Stanley et Gene Simmons du groupe Kiss, qui font du rock'n'roll, mais pas le même rock'n'roll que les parents. Et c'est plutôt sympa parce que ça marche bien pour eux. Ça s'appelle Dancing While the World is Ending. Une belle philosophie, belle manière de voir la vie. En tout cas, on est content que ça marche pour eux. Genesis, c'est la suite sur Classic 21, 7h43. Voici That's All.

Jam version 90, c'était George Michael sur Classique 21. On a la météo qui arrive d'ici quelques minutes. Météo complète du jour avec Denis Collard. Avant cela, Led Zeppelin, Dire Maker. Et si on a un petit peu de temps, on écoutera encore Nothing But Thieves avec Impossible là.

Dire Maker, c'était Led Zeppelin avec des rythmes un petit peu reggae. D'ailleurs, ce rythme reggae, visiblement, d'après la légende, John Bonham a toujours eu beaucoup de mal à le faire à la batterie. Il n'y arrivait pas. Donc, il est parti, en fait, sur une sorte de son, un beat doo-wop qui datait des années 50. Il l'a un petit peu travaillé, il l'a amélioré. Ils ont placé les micros d'une certaine manière en studio pour arriver à avoir ce son qui donne donc un petit peu cette ambiance reggae, mais qui, à la base, était plutôt un rythme doo-wop des années 50. Et la légende dit aussi que visiblement cette chanson n'a jamais été interprétée, en tout cas en entier, en concert. Il y a bien eu quelques bribes, mais bon, comme c'est un petit peu compliqué au niveau de la batterie, visiblement le groupe a préféré ne jamais l'interpréter sur scène. Dans quelques instants donc, De Nicolas arrive, et comme on a encore un peu de temps, voici Nothing But Thieves sur Classic 21.

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1: La douceur s'installe avec encore des averses, mais ça va nettement s'améliorer dès demain, Denis.
2: On regarde en effet vers demain, Raphaël. C'est là que les conditions vont devenir franchement plus estivales. En attendant, pour aujourd'hui, c'est déjà plus doux que les jours précédents. On revient à des valeurs de saison. On reste entre averses et éclaircies, mais elles auront tendance à être un petit peu plus espacées au fil des heures. On attend 15 degrés sur les hauteurs de l'Ardenne, 17 au littoral et une moyenne de 18 à 19 degrés partout ailleurs.
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1: Excellent mercredi matin, nous sommes le 20 mai, vous écoutez Classique 21. Merci de nous avoir choisi pour démarrer la journée, il est 8h.
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1: Et Olivia, ça ralentit dans les chantiers.
7: Oui, tout à fait, sur le 411 à hauteur de Rulle en direction d'Arlon, vous devez ajouter une dizaine de minutes. Sur le 19 également, plus 10 minutes à hauteur de Nimy en direction de la capitale. Sur les axes qui mènent à la capitale, ajoutez bien souvent une dizaine de minutes que vous arriviez depuis Tournai, depuis Namur ou encore depuis Liège, arrivez sur le ring de Bruxelles. Plus 15 minutes entre Grand Bigard et Zaventem, 5 à 10 minutes supplémentaires entre Waterloo et le Carrefour Léonard.
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1: Et c'est Florence qui nous informe. Bonjour.
8: Bonjour à tous. Les aides ménagères dans la rue aujourd'hui à Bruxelles. Elles craignent de perdre leur travail. Et ce, en raison de nouvelles règles du gouvernement bruxellois concernant les subsides accordés aux entreprises sociales. Le fils aîné du fondateur de l'Empire Mongo, arrêté par la police, il est soupçonné d'avoir tué son père, mort lors d'une chute en montagne. Et puis le Standard pourrait bien terminer premier des Playoffs 2. Hier, le club liégeois a gagné et son rival Genk n'a pas pu faire mieux qu'un partage. Bienvenue à tous. Des aides ménagères vont donc manifester cet après-midi à Bruxelles par crainte de perdre leur emploi. Pourquoi ? Eh bien, le gouvernement bruxellois va lancer un appel à candidature pour les entreprises qui veulent faire de l'insertion par l'économie sociale en 2027. Et 13 organismes de titre-service risquent de ne plus pouvoir prétendre à ces subsides en raison d'un changement de loi. On parle de l'avenir professionnel de plus de 700 aides ménagères, Jérôme Durand.
9: Mariama Diallo travaille depuis 8 ans pour le compte de la coopérative Acelia, des ménages et du repassage chez ses clients d'Odergem.
10: Des familles, des colocataires, des personnes âgées.
9: Après 10 ans d'intérim dans le nettoyage privé, ballottée d'un employeur à l'autre, voilà cette Guinéenne d'origine sous CDI.
10: Ici, ce qui me plaît, j'ai un contrat fixe. On fait beaucoup de formations. Par exemple, moi, je n'avais pas du tout repassé. C'est à Celia que je suis faire le repassage.
9: Un accompagnement professionnel, mais aussi un soutien plus personnel.
10: Je prends à Celia comme ma famille tellement que je me sens bien. Par exemple, moi, je ne savais pas faire mon ITMI. C'est ici qu'ils me l'ont installé.
11: L'application qui permet de se connecter pour les impôts et tout ça.
10: Bien sûr.
12: Encore la semaine prochaine, j'ai des rendez-vous avec deux personnes pour les aider à compléter leur déclaration fiscale.
9: Céline Laurent est gestionnaire chez Acelia. Sans les aides régionales à l'emploi, elle ne voit qu'une issue.
12: Mettre la clé sous le paillasson, comme on dit.
9: Pour le gouvernement bruxellois, les 735 aides ménagères pourront retrouver du travail auprès des entreprises privées de titres-services qui manquent cruellement de main-d'œuvre. Un raisonnement simpliste, selon Céline Laurent.
12: C'est une utopie de croire qu'elles pourront toutes retrouver du travail. Ce sont majoritairement des femmes d'origine extra-européenne, sans aucun diplôme, maman solo, voire chef de famille.
9: Un public particulièrement fragilisé qui se fera entendre dans la rue aujourd'hui.
8: La manifestation des aides ménagères aura lieu à Bruxelles, devant le siège des engagés, le parti du ministre bruxellois de l'Emploi et de l'Économie. Dans l'actualité internationale, à présent, un accident qui n'en serait peut-être pas un. Le fils du fondateur de la marque Mango a été arrêté hier. Il est soupçonné d'avoir tué son père. Isaac Hendik est mort dans une chute en montagne, Fiorine Michaud.
13: Oui, Jonathan Hendik, fils du fondateur du géant du textile Mango, a été entendu dans le cadre de l'enquête pour homicide sur la mort de son père. Les faits remontent à décembre 2024. 2004, Jonathan Hendick est seul avec son père lorsque ce dernier chute mortellement d'un sentier du massif de Montserrat dans les environs de Barcelone en Espagne. Et Jonathan clame son innocence. Après son arrestation hier, il a immédiatement payé 1 million d'euros de caution pour ne pas être placé en détention provisoire. Il reste cependant sous contrôle judiciaire et doit se rendre hebdomadairement au tribunal.
8: Et Fiori, l'enquête sur le décès d'Isaac Hendick avait pourtant été clôturée.
13: Oui, dans un premier temps, la mort de l'homme d'affaires avait été considérée comme accidentelle. Mais voilà, des mois après, l'enquête est rouverte. Des contradictions dans les déclarations de Jonathan Hendick et des témoignages de tensions entre père et fils ont relancé le dossier. Les deux hommes d'affaires se seraient disputés à propos de la gestion du groupe Mango, dont Jonathan a repris les commandes depuis 2015. Isaac Hendick, fondateur de la marque, était au moment de sa mort l'une des personnes les plus riches d'Espagne, avec une fortune évaluée par Forbes à 4,5 milliards de dollars.
8: Et la marque Mango n'a pas voulu réagir et souhaite, je cite, que la communication du groupe soit séparée de celle de la famille. L'Union européenne accepte de supprimer les droits de douane sur les produits industriels américains et d'accorder un accès préférentiel aux produits agricoles et de la pêche américains. En échange, les États-Unis n'imposeront pas des droits de douane de plus de 15% sur la plupart des produits de l'Union. Un accord provisoire a été trouvé au sein des institutions européennes pour valider ce deal trouvé il y a 10 mois avec Donald Trump. L'une des principales négociatrices de l'accord se dit fière d'avoir évité une escalade des tensions commerciales. Et puis la poignée de main ce matin entre les présidents chinois et russes. Xi Jinping a accueilli Vladimir Poutine au pied des marches du Palais du Peuple dans le centre de Pékin. Tous les deux ont loué leur relation inébranlable quelques jours seulement après la visite de Donald Trump en Chine. Xi Jinping et Vladimir Poutine se sont déjà vus une quarantaine de fois depuis qu'ils sont tous les deux au pouvoir. En football, la bonne opération du Standard hier soir dans l'avant-dernière journée des Play-Off 2. Les Liégeois ont battu Westerlo 1-2. Dans le même temps, Genk a partagé 0-0 contre l'Antwerp. Tout cela signifie que le Standard prend la tête du classement avec 2 points d'avance sur Genk. On écoute l'homme du match, l'attaquant Timothée Nkada.
14: C'est une énorme joie. Après, le boulot n'est pas terminé. Il reste un gros match. On reste concentré. Il n'y a rien qui est fait. Donc c'est une joie, mais mesurée quand même, parce qu'on n'a pas atteint l'objectif. L'objectif, c'est de remporter ces playoffs. Et tant qu'on l'a pas fait, notre joie reste mesurée quand même.
15: C'est la compétition que le Standard déteste normalement. Et maintenant, vous allez peut-être la gagner.
14: Ouais, c'est clair. L'histoire elle est à contresens de ce qu'on est en train de faire en ce moment.
8: Interview réalisée par Franck Peterken. Le dernier match se jouera samedi à Sclessin et contre Charleroi. Charleroi qui a partagé hier et qui est donc définitivement hors course. Le vainqueur de ces play-offs 2 jouera un barrage contre le 5e des play-offs 1. Barrage qui offre, je vous le rappelle, le dernier ticket pour la Coupe d'Europe. Et ce soir, place à

0: encore vous rappeler l'événement de l'été, la présence de Sting au Franco de Spa. Ce sera le 25 juillet prochain avec Classic 21, bien évidemment. Là, on le retrouvait à l'époque de Police en 1978 avec l'indémodable et indétrônable Roxane. Bon mercredi tout le monde, heureux de vous accompagner pour démarrer cette nouvelle journée. Nous sommes le 20 mai, il est 8h10 et on est à vos côtés avec une fois de plus pas mal de bonnes choses à vous proposer. On va jouer dans quelques instants avec notre actuelle championne. On aura la musique, celle de Meat Loaf ou encore de Stevie Wonder. 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
0: C'est un beau cadeau, hein, mais il faut être à l'écoute tous les matins et repérer le titre de Robbie Williams qui passe. Et c'est ce qu'a fait un auditeur ou une auditrice dont on révélera le nom d'ici quelques grosses minutes. I do anything for love, but I won't do that. Voici donc Meat Loaf.

0: La douceur de Meatloaf, la douceur et la force aussi dans cette chanson. C'était I Do Anything for Love sur Classique 21.
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0: Bientôt 8h15, Valérie, bonjour.
3: Bonjour.
0: Valérie qui a retrouvé le petit parc d'hier devant son école.
3: Oui.
0: C'est là, ça, oui. Tranquille. Il n'y a personne qui vous embête, ça va, vous êtes tranquille pour jouer?
3: Oh, ça va pour l'instant, non. Il y a des passants qui se demandent un peu ce que je suis en train de faire, mais sinon, ça va.
0: Quoi, vous jouez avec des petits écouteurs, un casque au téléphone directement?
3: Oui, c'est ça, oui. Oui, avec le casque, oui.
0: D'accord, parfait. Vous avez beaucoup de... C'est une demi-journée aujourd'hui, parce que vous êtes prof de langue, hein, on le rappelle anglais.
3: Oui, c'est ce qu'on appelle la petite journée dans l'enseignement, c'est ça.
0: D'accord. Mais ceci dit, une petite journée, oui, mais vous venez de Dinan, donc Dinan-Bruxelles en train, ça prend un petit peu de temps. Donc finalement, petite journée, oui, mais vous n'aurez pas votre après-midi entière, quoi.
3: Ah ben, j'arrive à la maison, il est pratiquement 15h.
0: Ah oui, quand même, le trajet. Vous mettez combien de temps, tiens, de Dinan à Bruxelles en train, Valérie?
3: 1h15.
0: Ah oui, bon, je pensais que c'était un petit peu plus. Je vous avoue que je pensais que c'était un petit peu plus.
3: On fait des corrections.
0: Ben c'est bien, au moins comme ça vous continuez, vous train-travaillez, il y a le télétravail et le train-travail, c'est ce
3: voilà,
0: que vous faites un petit peu.
3: Voilà, exactement, c'est ça.
0: Oui, parfait. Valérie, trois nouvelles questions ce matin, on va tenter 60 euros ensemble. Comme nous sommes mercredi, on a inséré un petit peu de cinéma et de télévision dans les questions qu'on va vous poser, parce que mercredi c'est le jour traditionnel des sorties ciné. On retrouvera d'ailleurs d'ici 30 minutes Cathy Mellon en direct du Festival de Cannes, elle nous attend là-bas, je pense et j'espère pour elle, sous le soleil, ce qui n'est pas encore le cas ici. Vous me donnez le top départ et je vous pose la première question, Valérie.
3: On y va, top
0: Écoutez
3: départ.
0: Bien. Quel artiste britannique est plongé par le créateur du Muppet Show dans un conte fantastique peuplé de marionnettes? Ce conte fantastique s'appelle Labyrinthe. Labyrinthe, c'est avec...
3: Oh.
0: Allez, si je vous dis Ziggy, vite. Non,
3: trop tard. Non, vraiment aucune idée.
0: C'était David Bowie.
3: Ah oui, ok.
0: C'était
3: oui.
0: David Bowie. Question numéro 2. Quelle chanteuse et guitariste décroche en 1996 un grand rôle au cinéma, celui de l'épouse de Larry Flynt dans le biopic du fameux éditeur du magazine pornographique? On a beaucoup parlé.
3: Ça, c'est Courtney Love.
0: Oui! J'avoue que vous m'avez fait peur sur la première. Bravo, joli rattrapage.
3: Oui,
0: joli rattrapage, Valérie. Et on y va pour la dernière. Dans quelle série le chanteur Ed Sheeran fait-il une brève apparition avant que le dragon de Daenerys, j'espère que je prononce bien, attention parce que là c'est, je suis pas vraiment fan du truc, mais bon, le dragon de Daenerys Targaryen n'attaque son armée. J'espère que vous avez la série. On parle de dragon.
3: Je dirais Le Seigneur des Anneaux.
0: C'est Game of Thrones.
3: Ah ouais, non.
0: On était un peu dans le même univers. Mais honnêtement, moi, je me serais planté aussi là-dedans. Je connais même pas le nom du dragon, donc je sais absolument pas de quoi on parle. Bon, Valérie, malheureusement, on va devoir se quitter ici, mais vous ne repartez pas les mains vides, puisque vous avez quand même le mug. En plus, c'est le tout nouveau mug que vous allez pouvoir arborer fièrement dans la cuisine quand vous prendrez vos petits déjeuners, en pensant à nous, Valérie, d'accord?
3: Oui, bien sûr.
0: Et pour cumuler les bons d'achat, on fera mieux la prochaine fois. Et j'espère vous retrouver très vite sur antenne, Valérie.
3: Oui. Est-ce que je peux juste dire une chose?
0: Oui.
3: Voilà, il y a beaucoup d'émissions sur Classique 21 qu'on écoute à la maison ou qu'on écoute en podcast quand on n'a pas l'occasion parce qu'on travaille. Mm-hmm. Mais il y a une émission que je trouve mais vraiment excellente et que je ne rate sous aucun prétexte. C'est Le Moment M de Jean-Louis Lahaye.
0: Ah ben voilà. Voilà. Ça va lui faire plaisir.
3: Et voilà, très chouette émission.
0: Voilà, une séquence émission à retrouver en podcast aussi sur RTBF Actu.
3: Oui, c'est ça.
0: Et pour le direct à la radio, dans le flux, c'est à 11h11, précise dans l'émission à tempo avec Fanny. Ben, merci beaucoup Valérie pour votre fidélité, on vous envoie le mug à la maison.
3: Rien.
0: Ne raccrochez pas,
3: merci.
0: Je vérifie vos coordonnées, à tout de suite.
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0: Voilà, on dit malheureusement, c'est triste, dommage à Valérie, mais ça vous donne l'occasion de vous inscrire et de jouer pourquoi pas avec nous demain sur le coup de 8h15. Avec un nouveau questionnaire, un nouveau mug et des nouveaux bons d'achat à remporter. Avant cela, voici entre autres, pour patienter d'ici à demain, Stevie Wonder avec Part-Time Lover dans Coffee on the Rocks sur Classique 21.

0: Part-time lover, c'était Stevie Wonder sur Classique 21 et on parlera des chevaux, tiens, des chevaux à quatre pattes, hein, pas des chevaux de voiture ou chevaux fiscaux. On parlera bien des chevaux, les animaux tout à l'heure dans la rubrique Éco avec Hamid Faljaoui.
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0: place Axel Bauer et Zazie. Faut-il vous rappeler qu'Axel Bauer sera de la partie lors du prochain Classique 21 Festival le 6 juin prochain du côté de la Louvière. Côté météo ce matin, on a quelques averses qui vont traverser le pays d'ouest en est. Le littoral, lui, va profiter d'éclaircies plus larges. Le vent va rester modéré de secteur sud-ouest. Cet après-midi, les nuages vont alterner avec de belles éclaircies. Les averses vont s'estomper près du littoral, mais resteront possibles ailleurs de façon plus ponctuelle. Côté température, ça remonte très légèrement aujourd'hui. Le vrai beau temps reviendra à partir de demain. Aujourd'hui, on attend 15 degrés sur les hauteurs cet après-midi, hauteur de l'Ardenne, et de 18 à 19 degrés en moyenne dans les autres régions.
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0: Olivier, on part sur le 40 à 8h30.
17: Exactement, Raphaël, avec un accident à vous signaler. C'est en direction de Bruxelles quand vous arrivez depuis Liège à hauteur de Sterrebeek. Une bande de circulation est neutralisée. Donc, pour regagner la capitale, vous devez ajouter 15 à 20 minutes depuis Liège, une bonne dizaine de minutes depuis les autres axes. Arrivé sur le ring de Bruxelles, 25 minutes supplémentaires entre Expo et Macolone vers Zaventem, plus 10 minutes entre Waterloo et le Carrefour Lyonnard. Et puis, deux chantiers qui vous ralentissent actuellement. Le premier à hauteur de Rulle en direction d'Arlon sur le 411, ajoutez une quinzaine de minutes. Et puis le second, bien connu, sur le 19 à hauteur de Nimy. Vous ralentissez aussi bien en direction de Mons que de Bruxelles, ajoutez une dizaine de minutes.
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0: Dans l'actualité, l'Union européenne accepte de supprimer les droits de douane sur les produits industriels américains. Elle accorde aussi un accès préférentiel aux produits agricoles et à la pêche américaine. En échange de quoi, les États-Unis ne vont pas imposer les droits de douane de plus de 15% sur la plupart des produits de l'Union européenne. Des aides ménagères manifesteront cet après-midi à Bruxelles par craindre de perdre leur travail, puisque le gouvernement bruxellois va lancer un appel à candidature pour les entreprises qui veulent faire de l'insertion par l'économie sociale. Et 13 organismes de titres-services ne pourront plus prétendre à ces subsides en raison d'un changement de loi. Et puis, changement de leader en haut du classement des playoffs 2 de football. Le Standard a pris la tête après sa victoire 1-2 hier soir à Westerlo. Et en Angleterre, là, c'est maintenant officiel, le titre de champion revient à Arsenal.
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0: Avec Hamid Faljaoui qui ce matin fait le parallèle entre les chevaux et les humains.
22: Aujourd'hui, je vais vous raconter une histoire de chevaux, oui, des chevaux, parce que cette histoire-là, bah, elle parle de nous. En 1900, figurez-vous, aux États-Unis, 20 millions de chevaux travaillaient. Ils tiraient les charrettes, ils labouraient les champs. Et puis un jour, l'automobile est arrivée, et 60 ans plus tard, bah, de ces chevaux, il en restait moins de 3 millions. Alors pas parce qu'ils étaient devenus mauvais, mais parce qu'ils étaient devenus trop chers à nourrir par rapport à ce qu'ils rapportaient. Et cette histoire-là, bah, elle est racontée cette semaine par le fameux magazine britannique The Economist. Et la question qu'il pose glace le sang. Avec l'intelligence artificielle, ne risquons-nous pas, nous les humains, de devenir les chevaux du 21e siècle? Alors attendez, avant de paniquer, soyons honnêtes. À ce jour, rien ne valide ce scénario catastrophique. Le taux d'emploi en Europe et aux États-Unis est à un de ses plus hauts niveaux historiques. Malgré les crises, malgré l'inflation, malgré le détroit d'Hormuz, malgré l'intelligence artificielle, les statistiques ne montrent aucune destruction massive d'emplois. Et il y a autre chose. Vous savez qui parle le plus de l'apocalypse de l'emploi ? Eh bien, vous l'avez deviné, ce sont les patrons de l'intelligence artificielle eux-mêmes. Sam Altman, le patron de ChatGPT, Dario Amodei chez Anthropic. Et pourquoi est-ce qu'ils le font ? Mais parce que plus leur technologie paraît disruptive, plus la valorisation de leur société grimpe jusqu'au ciel. C'est donc un discours commercial. Sauf qu'à force de le répéter, ben quoi ? Qu'est-ce qui se passe ? Ils installent la peur. 7 Américains sur 10 pensent que l'IA va compliquer leur recherche d'emploi. Et 1 sur 3 a peur pour son propre poste. Et donc le vrai danger, ce n'est pas le chômage de masse, en tout cas pas encore aujourd'hui, c'est plus subtil. C'est que tous les bénéfices de l'intelligence artificielle iront dans la poche de quelques dizaines de milliers de personnes sur 8 milliards d'êtres humains. Et pendant ce temps, l'IA, elle dévore tout ce dont elle a besoin. L'électricité, le foncier, les minerais rares. Et d'ailleurs, la banque d'affaires américaine Goldman Sachs prévoit que les centres de données consommeront 8,5% de l'électricité américaine en 2027, demain donc, plus du double de l'an dernier. Traduction très concrète pour vous, votre facture d'électricité qui grimpe, le prix du logement qui flambe, et vous travaillez autant qu'avant, mais votre salaire achète moins. Et politiquement, ne sous-estimez rien. Souvenez-vous du choc chinois quand la Chine est entrée dans le commerce mondial. 2 millions d'Américains ont perdu leur emploi face à la Chine entre 1999 et 2011. Alors 2 millions d'emplois sur 350 millions d'habitants, c'est statistiquement presque rien sur une période aussi longue. Mais politiquement, ça a apporté quelqu'un comme Donald Trump à la Maison-Blanche. Imaginez la même chose, destruction d'emplois, mais cette fois-ci avec des professions libérales, des cols blancs, des avocats, des comptables, des journalistes. Eux, ils votent et la colère sera 10 fois plus forte. Alors que faire alors ? Et bien justement, le magazine The Economist propose 4 pistes sur la table. La première, taxer les entreprises qui s'enrichissent grâce à l'IA et pas ceux qui travaillent. 2, garantir un revenu de remplacement à la danoise. 3, et attention, le débat va revenir en force, renforcer les droits de succession. Pour éviter quoi ? Pour éviter qu'une caste de rentiers se constitue et passe sa fortune à ses enfants de manière indéfiniment. Et ça va être le débat qui va revenir en force sur les droits de succession. Et puis, la 4e piste évoquée par The Economist, qui est la plus radicale, c'est le dividende citoyen. L'idée, c'est quoi ? C'est de nationaliser partiellement les géants de l'intelligence artificielle, ou en tout cas, de les forcer à reverser une part de leurs bénéfices à tous les citoyens. Et c'est vrai que la semaine dernière, d'ailleurs pas plus tard que la semaine dernière, un conseiller du président sud-coréen avait lancé l'idée. Résultat, la bourse de Séoul a chuté de 5% d'un seul coup. Et le conseiller a dû reculer de sa position. Mais voilà, le génie est sorti de la lampe. Et donc le message qu'il faut évoquer avec les hommes politiques et les femmes politiques qui s'occupent très très peu d'IA, il ne faut pas attendre que la maison brûle pour acheter l'extincteur. Puisque les chevaux, eux, n'ont pas eu droit à un plan de reconversion.
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0: My Kind of Lady, c'était Supertramp sur Classique 21 et on retrouvera notre Lady Cinéma d'ici quelques minutes, Cathy Mellon qui est en direct du Festival de Cannes. On l'espère sous le soleil aujourd'hui.
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0: Le Festival de Cannes bat son plein et après une semaine de projection, de tapis rouge, d'interviews, de glamour, on retrouve notre envoyée spéciale Cathy Mellon sur la croisette. Cathy, bonjour.
23: Bonjour Raphaël, bonjour tout le monde.
0: C'est du vrai direct. Hein. Il est 8h et pile 45 minutes. Quel temps fait-il? Petit point météo sur la croisette, Cathy.
23: Il fait très doux et il ne pleut pas, contrairement
0: magnifique.
23: Au jour dernier, ça fait plaisir.
0: C'est vrai. Alors dites-nous tout maintenant, quels sont les films qui vous ont le plus marqué jusqu'à présent?
23: Bah, ce qui est assez frappant cette année, c'est qu'on a un festival au final très féminin. Mm-hmm. Ce sont vraiment des personnages de femmes, des performances d'actrices qui emportent la mise. Et de ce côté-là, vous l'avez peut-être vu partout sur les réseaux sociaux, le nom de Virginie Efira est littéralement sur toutes les lèvres. Elle défend deux films en compétition, mais c'est surtout depuis la projection du film japonais Soudain que beaucoup parlent déjà d'un possible prix de la meilleure actrice.
0: Ah, ce serait bien.
23: Ah, ça ferait plaisir. Alors, dans ce film, Virginie incarne une directrice de maison de repos dont le repas, c'est de remettre de la douceur, de l'humanité dans un système devenu assez froid avec les personnes âgées. Et elle rencontre une artiste japonaise qui est, elle, très malade. Et alors, elles vont parler. Beaucoup parler. C'est du cinéma d'auteur, hein, plus de 3 heures de discussion, de silence, de réflexion sur le lien humain, la fin de vie, le capitalisme qui broie tout sur son passage. Bon, on va pas se mentir, hein, c'est très écrit, mais au milieu de tout ça, il y a des moments de grâce absolue et surtout, écoutez-moi bien, une performance hallucinante de Virginie Efira, puisqu'une grande partie du film est jouée en japonais. Alors, elle a pas simplement appris son texte phonétiquement, non, elle a appris à lire le japonais.
0: Ah, carrément.
23: Et à parler la langue. Et ça se sent parce qu'il y a une sincérité, une implication émotionnelle incroyable. J'ai pu la rencontrer ici et on sent vraiment que c'est un film qui l'a transformée, ouais. Pas seulement comme actrice, mais comme femme. C'est un rôle habité, donc honnêtement, un prix d'interprétation, ce serait pas volé.
0: Bon, allez, on va croiser les doigts pour elle, surtout pour avoir pris des heures de japonais. Ça doit pas être simple, hein, l'air de rien. Et la Belgique pourrait encore créer la surprise dans les prochains jours, Cathy.
23: Ah ben oui, on n'a pas encore découvert les deux films belges en compétition. Notre salut, c'est aujourd'hui Coward de Lucas Dunt, magnifique réalisateur flamand. C'est pour demain. Les premiers échos des collègues qui ont pu le voir en ce qu'on appelle projection secrète ont tous dit Palme d'Or, c'est magnifique. Donc voilà, on devrait ramener la coupe à la maison.
0: Au moins là, si on l'a pas en foot, on l'a en cinéma. Et parmi les autres films qui vous ont marqué, il y a aussi plusieurs portraits de femmes, des portraits très forts.
23: Oui, alors j'ai notamment beaucoup aimé Gentle Monster avec Léa Seydoux. C'est un film très troublant, l'histoire d'une femme dont la vie bascule quand la police débarque chez elle un matin et arrête son compagnon. Il est soupçonné d'activités pédocriminelles en ligne. C'est très dur, évidemment. Ce que le film raconte, ce n'est pas le point de vue policier ou judiciaire, non, c'est comment cette femme apprend cette nouvelle, le déni, la honte, le dégoût, et puis elle continue malgré tout à aimer cet homme qui a une part monstrueuse. J'ai trouvé ça très sensible, très délicat. Et puis, Garance, sans doute le film le plus grand public de la compétition, avec Adèle Exarchopoulos. Elle joue une jeune femme solaire, drôle, brillante, toujours prête pour un verre, une soirée, un apéro, sauf que elle est alcoolique. Et oui, elle ne sait pas vivre sans alcool. Ce que j'ai trouvé passionnant, c'est que ce film, il casse complètement l'image qu'on se fait de l'alcoolisme. Ça montre un alcoolisme au féminin. C'est pas glauque du tout, c'est rythmé, c'est même drôle. Mais surtout, ça nous oblige à regarder autrement notre rapport à l'alcool. Ouais. On se pose beaucoup de questions. Et puis, on comprend qu'une personne en souffrance peut aussi être celle qui fait rire tout le monde. Voilà, au milieu des films très théoriques et très sombres, celui-là m'a beaucoup touchée.
0: D'accord, on le note. Et puis, il y a aussi des films beaucoup plus rudes politiquement.
23: Oui, hein, beaucoup de films qui parlent de guerre, de mémoire, de violence. Et parmi ceux-ci, Moulin m'a beaucoup marqué avec Gilles Lellouch dans le rôle de Jean Moulin. Le film revient sur les derniers jours du résistant français face à Klaus Barbie, le boucher de Lyon. Alors on est vraiment dans du cinéma très dur, très étouffant, mais qui rappelle à quel point le mot résistance reste un mot profondément actuel aujourd'hui.
0: Exactement. Et puis le festival, lui, est loin d'être terminé, Cathy.
23: Mais oui, encore 6 films à voir, à découvrir sur les 22 en compétition. On attend les deux films belges. Et moi, personnellement, j'attends un film américain très intrigant qui s'appelle The Man I Love avec Rami Malek.
0: Et on rappelle que c'était le Freddie Mercury de Bohemian Rhapsody, hein, Rami Malek.
23: Mais oui, tout à fait. On va le découvrir dans un film musical situé dans les années 80 autour du sida et de l'identité. Donc évidemment, on est très curieux de voir comment il va s'en sortir. Et pour conclure, Raphaël, qui ressort déjà après une bonne semaine de compétition, c'est un festival dans politique, cérébrale, mais en même temps qui est traversée par une question que je trouve magnifique. Comment rester humain dans un monde qui devient de plus en plus brutal?
0: Et c'est joliment dit, Cathy. Merci en tout cas pour ce tour d'horizon. On vous retrouve la semaine prochaine pour commenter le palmarès. Hein, et on croise les doigts donc pour les films belges et notamment aussi pour Virginie Efira avec sa performance en japonais. Merci Cathy, à la semaine prochaine.
23: À la semaine prochaine, ciao ciao.
0: Et bonne fin de festival, au revoir.
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0: Hit of the Night, c'était Bryan Adams sur Classic 21. Il est 8h55. On aura un beau cadeau à vous faire d'ici quelques petits instants. Ce sera dans 22 secondes exactement, avec un tout nouveau single de Muse qu'on a reçu cette nuit. 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

0: tout nouveau single de Muse. Il est arrivé cette nuit et on vous le diffuse ce matin. Ça s'appelle Hexagone, c'est sur Classique 21. Et en parlant de nouveautés, je rappelle que toutes les nouveautés de la semaine, vous allez pouvoir les retrouver, les entendre ou les réentendre aussi avec Dominique Raguet ce vendredi à partir de 8h40. Voilà, je cherchais l'horaire mais je me dis, je suis bête, c'est tous les jours les mêmes séquences aux alentours de 8h40, 8h45. Dans quelques instants, les infos, ce sera avec Florence Surner. Avant cela, tout de suite, c'est la météo avec Denis Collard.
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0: La douceur s'installe avec encore des averses, mais ça va nettement s'améliorer dès demain, Denis.
2: On regarde en effet vers demain, Raphaël. C'est là que les conditions vont devenir franchement plus estivales. En attendant, pour aujourd'hui, c'est déjà plus doux que les jours précédents. On revient à des valeurs de saison. On reste entre averses et éclaircies, mais elles auront tendance à être un petit peu plus espacées au fil des heures. On attend 15 degrés sur les hauteurs de l'Ardenne, 17 au littoral et une moyenne de 18 à 19 degrés partout ailleurs.
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0: L'information arrivera donc dans quelques instants sur Classique 21 et puis on aura la suite du programme avec notamment encore une offre d'emploi. Ce sera tout à l'heure à 9h30 dans le cadre de la séquence Let's Work Together. Et puis on a effectué le tirage au sort, mais on attendra juste après 9h quand on relancera l'émission pour vous annoncer le nom de celui ou de celle qui va repartir avec ses deux places pour aller applaudir Robbie Williams le 27 juin prochain avec Classique 21. C'est le cadeau qu'on vous offre cette semaine. Bienvenue, si vous arrivez, nous sommes mercredi matin, le 20 mai, vous écoutez Classique 21, il est 9h.
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0: Et Olivia, on repart sur les routes.
5: Oui, et on avait cet accident à hauteur de Sterrebeek sur l'O40. Bonne nouvelle, il est terminé. Les fils sont en train de se résorber. Du coup, si vous arrivez depuis Liège, donc depuis l'O40, ajoutez 10 à 15 minutes avant de rejoindre Bruxelles. Sur les autres axes, ajoutez bien souvent une dizaine de minutes. Sur le ring de Bruxelles, bon, ça reste encore chargé à cette heure-ci. Entre Expo et Macquelen en direction de Zaventem, ajoutez une vingtaine de minutes. Entre Waterloo et le Carrefour pour Léonard, 5 à 10 minutes. Et puis vous ralentissez encore dans les deux chantiers en cours. Sur le 411 à hauteur de Rulle en direction du Grand-Duché, plus 15 minutes. Sur le 19 à hauteur de Nimy, aussi bien en direction de Mons que de Bruxelles, ajoutez une dizaine de minutes. Et sur le rail, pas de perturbation à vous signaler.
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0: Et c'est Florence Urner qui nous informe. Bonjour.
6: Bonjour à tous. La rencontre entre Vladimir Poutine et Xi Jinping à Pékin, les deux dirigeants qualifient d'inébranlable la relation entre les deux puissances. Chez nous, l'inquiétude des aides ménagères, elle manifeste aujourd'hui à Bruxelles, redoutant de perdre leur travail en raison de nouvelles règles du gouvernement bruxellois. Bienvenue à tous. Vladimir Poutine face à Xi Jinping. Après avoir échangé une poignée de main au pied des marches du Palais du Peuple dans le centre de Pékin, les présidents russes et chinois ont vanté leur relation qu'ils qualifient d'inébranlable. À Lynn Gonsalves, les deux dirigeants parlent de relations à un niveau sans précédent.
7: Tapis rouge, enfants agitant des drapeaux, défilés militaires, les deux dirigeants ont passé les troupes en revue, écouté les hymnes russes et chinois. Le président Xi Jinping s'est ensuite adressé à son homologue russe. Si les relations sino-russes sont parvenues à un niveau aussi élevé, c'est parce que nous avons su approfondir sans cesse la confiance avec une persévérance inébranlable qui a résisté à 1000 épreuves. Vladimir Poutine a ensuite répondu à son hôte chinois en des termes similaires.
8: Nos relations sont aujourd'hui parvenues à un niveau sans précédent, offrant ainsi un modèle de partenariat véritablement global et de coopération stratégique.
7: Les deux dirigeants vont ensuite se retrouver pour une série d'entretiens. Il sera question notamment de la visite à Pékin de l'Américain Donald Trump il y a quelques jours, de la guerre au Moyen-Orient ou encore des approvisionnements énergétiques. C'est en tout cas ce que supposent les experts, parce qu'aucun ordre du jour officiel n'a été communiqué.
6: Et cette rencontre entre Vladimir Poutine et Xi Jinping n'est pas une première. Les présidents russes et chinois se sont déjà rencontrés une quarantaine de fois. Donald Trump avait mis la pression, donnant jusqu'au 4 juillet aux pays de l'Union européenne pour qu'ils s'entendent sur l'accord commercial avec les États-Unis. Et bien c'est fait. Le Conseil et le Parlement européen sont tombés d'accord. On part sur des droits de douane de 15% sur les produits européens en échange de la suppression des droits de douane pour les produits industriels américains. Des résidus de pesticides dans votre thé, votre riz ou dans les épices qui relèvent vos plats. L'ONG européenne Foodwatch a testé les composants de 64 produits présents dans différents pays. L'Allemagne, la France, les Pays-Bas ou encore l'Autriche. Et résultat, plus de 2/3 de ces produits présentent des résidus de pesticides. Écoutez Natacha Sincotti, elle est co-autrice de l'enquête pour Foodwatch.
9: Alors, les conseils peuvent être multiples. Il y a quand même certaines denrées qui peuvent être nettoyées, notamment le riz. Maintenant, la réalité, et ça c'est le message qui est important pour Foodwatch, c'est qu'on ne veut pas faire reposer l'action sur le consommateur. Ça ne devrait pas être au consommateur de vérifier, d'être inquiet dans les rayons. Et c'est pour ça que pour nous, l'importance aujourd'hui, la première importance, c'est l'action politique. Et que tant qu'on n'aura pas des règles au niveau européen qui sont plus strictes concernant vraiment le commerce des pesticides et l'évaluation des pesticides, ce sera quand même très difficile de donner aux consommateurs des conseils qui les protègent pleinement, quoi.
6: Interview réalisée par Damien Roulette. Des aides ménagères vont manifester cet après-midi à Bruxelles par crainte de perdre leur travail. Pourquoi ? Eh bien, le gouvernement bruxellois va lancer un appel à candidature pour les entreprises qui veulent faire de l'insertion par l'économie sociale en 2027. Et 13 organismes de titre-service ne pourront plus prétendre à ces subsides en raison d'un changement de loi. C'est le cas de la coopérative Acelia à Auderghem. Céline Laurent est la gestionnaire.
10: C'est vrai qu'on n'arrive pas trop à comprendre comment on a été subsidié pendant 20 ans et que du jour au lendemain, c'est comme si tout le travail d'accompagnement ne faisait pas la différence par rapport à d'autres entreprises, en fait. On nous dit que les travailleuses pourraient retrouver du travail dans le privé, mais je pense que c'est vraiment très mal connaître les spécificités de notre public.
11: Pour le dire autrement, vous pensez que les femmes qui travaillent pour vous ne seront pas engagées par d'autres entreprises privées de titre-service ?
10: Alors, je pense que c'est une utopie de croire qu'elles pourront toutes retrouver du travail. Et si elles retrouvent du travail, je ne pense pas qu'elles pourront y rester.
6: Ces organismes de titre-service représentent plus de 700 emplois. L'interview a été réalisée par Jérôme Durand. Reprendre des études quand on a plus de 40 ans, c'est un sacré défi dans lequel s'est lancée Amandine. Cette aide familiale rêve désormais d'être logopède. Laurie Cailloub a suivi son dernier cours de l'année dans une haute école montoise.
12: De l'âge de leur maman.
13: À 44 ans, Amandine, ancienne aide familiale, termine sa première année du cursus en logopédie de 3 ans. Elle fait partie des 10% d'étudiantes sur les 200 à suivre les cours en tant qu'adulte. Avec les plus jeunes.
12: Je peux être parfois leur copine ou parfois un peu, pas leur maman, mais leur tata, j'ai l'impression, ou pas la grand-mère, hein, j'avoue. Mais voilà, une grande sœur, ou puis elles m'apprennent beaucoup de choses en fait.
13: Marie a, elle, 34 ans.
14: C'est un métier que j'ai toujours eu en tête et je me suis jamais lancée. Et là, je me suis dit, c'est le moment.
13: Après 10 ans dans le marketing, la voilà en pleine reconversion, bic et cahier en main. Mais avec des cours toute la journée, elle a dû se réorganiser.
14: C'est beaucoup de challenges, surtout que je suis maman d'un petit garçon de 2 ans, donc c'est toute une organisation avec mon mari. Mais voilà, c'est aussi des trajets en train, parce que j'ai pas mal de trains aussi, 45 minutes.
13: Amandine, Marie ou d'autres sont pleinement intégrées dans la classe. À 18 ans, Colline y voit une nouvelle dynamique, plus positive.
15: Elles osent plus prendre la parole et elles ont plus d'expérience de vie. Donc elles partagent un peu à tout le monde leur expérience et elles nous incitent aussi à parler plus en classe, et donc c'est chouette.
13: Jeune ou adulte, quoi qu'il en soit, les examens arrivent. Mais d'abord, le blocus.
6: Laurie Cailloub avec Claire Vermeulen. En tennis, David Goffin joue aujourd'hui à Roland-Garros son deuxième tour des qualifications. Son adversaire sera le Britannique Toby Samuel. Le match est prévu aux alentours de 12h30. C'est à suivre en direct sur Tipeee et sur Ovio. En football, changement de leader en haut du classement des play-offs 2. Grâce à sa victoire 1-2 hier soir à Westerlo, le Standard a pris la tête. Les Rouges ont donc gagné et profité du faux pas de Genk qui a partagé 0-0 contre l'Antwerp. Il ne reste qu'un match à disputer ce samedi contre Charleroi. Le vainqueur de ces play-offs 2 jouera un barrage contre le 5e des play-offs 1. Barrage qui, je vous le rappelle, offre le dernier ticket pour la Coupe d'Europe. Voilà qui marque la fin de ces infos. Que vous soyez, merci de nous écouter.
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0: Merci Florence, et on repart en musique avec Coldplay.

0: Hello, Coldplay sur Classique 21 sur l'album Parachute. Il est 9h12, excellent début de journée. Nous sommes mercredi matin, le 20 mai. J'espère que vous allez bien. On est ensemble jusqu'à 10h avec la musique que vous aimez, celle de Classique 21 et Elton John, ou encore Journey dans les prochaines minutes. Et puis la séquence Let's Work Together, ça vous le savez, elle arrivera sur le coup de 9h30 avec une offre d'emploi encore ce matin.
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0: Fender avec Terrence sur Classique 21 et je dis bravo à Sandrine qui habite du côté de Ampto. C'est elle qui ira donc applaudir avec la personne de son choix, Robbie Williams avec Classique 21 dans le cadre du festival Life is Live à Anvers le 27 juin prochain. Et rassurez-vous, si vous n'avez malheureusement pas été sélectionné ce matin, vous aurez encore la chance de pouvoir participer au tirage au sort demain ou vendredi en jouant avec nous et en repérant le Robbie Williams qui passe entre 6h et 9h30. Je vous souhaite déjà bonne chance pour demain. Dans quelques instants, Eurythmics arrive avec Would I Lie to You.
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0: Butterfly, c'était Journey sur Classique. 21 morceaux qui nous ramenaient en 2005. Déjà, il est 9h30 et dans quelques instants dans la séquence Let's Work Together. On parlera solutions énergétiques innovantes avec une offre d'emploi à vous proposer.
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0: 9h32, Olivia, on a un nouveau chantier qui vient de démarrer.
14: Oui, tout à fait, chantier d'un jour sur le 42 en direction de Mons à hauteur de Courcelles. Ce sont les bretelles d'accès et de sortie qui sont fermées. Dans le courant de la journée, le sens pourrait changer. Du coup, ce chantier pourrait se faire en direction de Namur. Mais bon, pour le moment, c'est en direction de Mons à hauteur, je le rappelle, de Courcelles sur le 42. On a encore quelques ralentissements dans deux autres chantiers sur le 411 à hauteur de en direction du Grand-Duché. Ajoutez encore 10 à 15 minutes à hauteur de Nimy sur le 19. Vous ralentissez aussi bien direction de Mons que de Bruxelles. Ajoutez une dizaine de minutes. Et puis sur les axes qui mènent à la capitale, ajoutez encore 5 à 10 minutes. Sur le ring de Bruxelles, une bonne dizaine de minutes supplémentaires entre Strombeek-Bever et Macquelon en direction de Zaventem. Mais donc une nette amélioration. Et puis du côté du rail, ça se passe bien. On avait des ralentissements à hauteur de Mariembourg. Je regarde si c'est toujours d'actualité. Oui, toujours entre Couvain et Mariembourg, entre 10 et 15 minutes de retard possible.
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0: Roll Over Beethoven, c'était Chuck Berry.
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0: Direction Marchand-Famenne ce matin avec Mathieu Huidard pour parler de la société Novway. Il est le CEO de cette société Novway. Mathieu, bonjour.
2: Bonjour, bonjour.
0: Vous allez bien ce matin, Mathieu ?
2: Oh oui, ça va très bien.
0: Parfait, parfait. On annonce du beau temps pour demain, donc la vie est belle. C'est nickel. Et en plus, Exactement. Vous êtes là pour faire la promotion de votre société. On va donner d'entrée le site internet, c'est novway.com. Alors, ça s'écrit N-O-V-E-W-A-I. Et comme je le disais avant l'inforoute, on va parler avec vous de solutions énergétiques innovantes et durables avec, à la clé, une offre d'emploi aussi. Mais d'abord, on va faire connaissance avec votre société. Qu'est-ce que vous proposez exactement ? C'est les systèmes de climatisation, pompe à chaleur, ballons, panneaux solaires ?
2: Non, en fait, ce sont des panneaux photovoltaïques, batteries et bornes de recharge, principalement.
0: Voilà. D'accord, parfait. Pour les particuliers, pour les grosses sociétés ?
2: Alors, à la base, on a commencé pour les particuliers, mais maintenant, on fait 70% d'entreprises et 30% de particuliers.
0: Mmh. Est-ce que c'est intéressant, déjà, à l'heure actuelle, d'installer des batteries à sa maison ou pas encore ?
2: Oui, alors il y a deux cas de figure. Toutes les installations qui ont été réalisées après 2024, là les batteries sont assez bien nécessaires parce qu'on injecte à un prix très faible sur le réseau. Mm-hmm. Et pour les installations qui ont été réalisées avant 2024, jusqu'à 2030, elles sont, comme je dis, à moitié intéressantes. Mais à partir de 2030, là, la batterie deviendra aussi nécessaire.
0: Et le stockage, en fait, dans une batterie, parce que c'est vrai qu'il y a les pour, il y a les contre, ça dure combien de temps ? Est-ce qu'une fois qu'on a accumulé, admettons, il fait pendant 3 jours mauvais, on produit moins ? Est-ce que la batterie peut couvrir les 3 jours ou bien non, l'énergie, il faut la consommer directement ?
2: Oui, alors contrairement à ce qu'on pense généralement, l'énergie qu'on met dans la batterie ne part pas, ne disparaît pas comme un GSM qu'on laisse charger à 100%, il restera toujours à 100% sur la tablette. Ouais. Mais par contre, généralement on dimensionne la batterie que pour une seule journée, pour une question de coût.
0: D'accord.
2: Parce que autrement ça coûterait trop cher de mettre des batteries pour 3 jours.
0: D'accord, parce que j'avais discuté une fois de ça avec quelqu'un qui est un peu dans le domaine aussi, et il m'avait donné l'exemple, tu recharges pas ton téléphone en été pour l'utiliser en hiver.
2: Oui, donc, exactement.
0: Voilà, c'est un petit peu ça la manière de voir le fonctionnement des batteries photovoltaïques. Alors, vous êtes à Marchand-Famenne, on l'a compris, mais vous allez partout en Wallonie ?
2: Oui, partout en Wallonie. On a aussi une société à Luxembourg.
0: D'accord.
2: Et on va un petit peu en Flandre aussi pour les projets un peu plus conséquents.
0: D'accord. Et comme la société marche bien, maintenant qu'on a bien compris ce que vous faites, ce que vous proposez à la clientèle, ben vous recrutez, vous cherchez un chef de projet technique.
2: Exactement. Donc, on recherche un chef de projet, mais aussi un électricien et 2 couvreurs.
0: D'accord.
2: La liste, c'est un peu
0: mais agrandie. Mais c'est très bien. C'est très bien. On va l'ajouter aussi sur notre site parce que là, pour le moment, on est avec le chef de projet technique. Donc, on va tout ajouter. Donc, dites-nous, quel est le type de profil, quelle est la mission de la personne que vous recherchez. On va commencer par le chef de projet technique.
2: C'est ça. Donc, pour le chef de projet, donc, généralement, ce sont des ingénieurs, mais s'il y a l'équivalence par expérience, on est ouvert d'esprit. Okay. Donc, c'est gérer des projets principalement industriels de A à Z. Donc, dès que le projet est vendu, c'est faire l'étude, de la visite technique chez le client, le suivi du chantier, la mise en service, gérer la facturation, comment gérer tout un projet de A à Z.
0: D'accord, c'est pour commencer tout de suite, je suppose.
2: Tout de suite, si c'est demain, c'est tant mieux.
0: Ah ben d'accord, donc c'est que ça marche très bien, tant mieux pour vous. Et qu'est-ce que j'allais dire pour le reste, donc un électricien aussi.
2: Oui, alors donc pour il y a électricien amont et couvreur. Donc l'électricien, lui, il place des panneaux photovoltaïques, mais il fait le raccordement au niveau de l'onduleur et aussi les batteries de stockage parce que ça on en place énormément. Et alors aussi des bornes de recharge. Donc faut être un peu pluridisciplinaire. Donc ça c'est pour l'électricien. Et alors, on a aussi 2 couvreurs qu'on recherche. Et alors là, c'est vraiment le placement des panneaux photovoltaïques en toiture. Donc, le système de fixation, quoi, principalement.
0: Ok, parfait. Donc, pour postuler, pour envoyer votre CV, votre lettre de motivation et vos éventuelles références, n'hésitez pas à contacter Émilie à l'adresse suivante, emilie@novway.com. Je rappelle. rappelle comment s'écrit Novway, c'est N-O-V-E-W-A-Y. Donc N-O-V-E-W-A-Y, c'est important. Donc emily@novway.com. Et puis si vous êtes client potentiel, si vous voulez justement installer une borne de recharge pour votre voiture, installer des panneaux photovoltaïques, un onduleur ou des batteries, si vous avez déjà l'installation, n'hésitez pas à aller faire un petit tour sur le site internet, c'est novway.com. Et on rappelle que vous recherchez un chef de projet technique pour suivre l'entièreté d'un projet, vous recherchez un électricien pour accorder justement les bornes de recharge et les panneaux photovoltaïques, et puis vous recherchez aussi un couvreur. Et puis tiens, je fais une toute petite parenthèse, vous parliez de bornes de recharge pour les voitures, je suis allé ce week-end en France, on s'est arrêté avec un ami qui avait une voiture électrique sur un parking d'autoroute, et les trois quarts des bornes avaient été vandalisées, on avait sectionné les câbles électriques. Donc on pique du câble sur les stations de recharge maintenant, je trouvais ça complètement hallucinant, ça avait vraiment été cisaillé, on avait tout volé, quoi. Donc je me dis ça devient un peu n'importe quoi, et enfin bon bref,
2: en plus je crois, mais c'est vrai que avant ils faisaient ça sur les postes à haute tension où je travaillais chez Lia par exemple, mais c'était très dangereux pour eux, tandis que des câbles de borne en fait il n'y a pas de danger, donc c'est vraiment prisé par eux. Oui,
0: d'accord. Bon, écoutez, j'étais assez j'ai trouvé ça complètement hallucinant de voir ça là comme ça, mais bon voilà, ouais, je ferme la parenthèse. On rappelle le site novway.com et l'adresse pour envoyer votre CV, lettre de motivation et vos références éventuelles, emily@novway.com. Merci beaucoup d'avoir été parmi nous pour les offres d'emploi, comme ça en plus on a pu faire un petit peu connaissance avec votre société. Merci Mathieu, je vous souhaite une belle semaine.
2: Merci aussi. On croise les doigts pour les profils. Merci.
0: Ah bah écoutez, voilà, l'appel en tout cas est lancé. On va ajouter les profils supplémentaires sur notre site internet. Merci beaucoup, classique21.be, rubrique Let's Work Together pour en savoir plus. Bonne journée Mathieu, au revoir.
2: Merci aussi, bonne journée.
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0: Johnny, tu n'es pas un ange. C'était Vaya con Dios et pour la suite, ce sera Deep Purple.
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0: Deep Purple, Lazy sur Classique 21. On se disait
1: C'est un morceau pas très fainéant finalement. Il est très très rempli. Hein.
0: Pourquoi? Comment ça
1: Lazy, c'est fainéant.
0: Ah
1: et
0: oui,
1: là, c'est
0: oui,
1: un morceau,
0: d'accord. Non, il est bien, bien, bien rempli. On se disait justement que c'était dommage de le couper parce que c'est un très très bon morceau.
1: Bah oui,
0: quand
1: mais
0: même.
1: Ainsi va la vie, mon cher.
0: Oui.
1: Let's
0: la
1: go.
0: Météo, et puis c'est vous.
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0: Encore des averses aujourd'hui, mais le temps se radoucit, Denis.
3: Oui, c'est le point positif du jour, des températures qui remontent et qui viennent enfin se replacer dans des valeurs de saison, puisqu'on attend de 15 à 19 degrés pour aujourd'hui, avec un vent certes modéré, mais c'est lui qui nous ramène aussi de l'air un petit peu moins frais. Concernant la couleur du ciel, ça restera variable tout au long de la journée, avec encore éclaircies, mais aussi toujours des averses qui deviendront un petit peu plus espacées au fil des heures.
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1: 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Semaine entamée est à moitié, Raph.
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1: Yes.
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1: Et sur nos routes, Olivia Rox, ça va plus ou moins, ça dépend où on est en fait. Hein.
7: Oui, tout à fait, mais globalement, c'est vrai que c'est un mercredi où ça se passe globalement bien, plutôt classique. On prend la direction tout d'abord du Ring de Bruxelles avec quelques ralentissements plutôt anormaux. Donc si vous avez des informations, n'hésitez pas à nous contacter au 0848 400. Des ralentissements, une dizaine de minutes supplémentaires entre Hautitre et Waterloo en direction du Carrefour Léonard. Quelques ralentissements encore entre Grand Bigard et Zaventem, ajoutez 5 à 10 minutes. Sur les axes qui mènent à la capitale, retour au calme, 5 minutes tout au plus si vous arrivez depuis Tournai, depuis le 429, et vous ralentissez toujours au niveau du chantier de l'E19 à hauteur de Nimy en direction de Bruxelles, mais aussi bien de Mons, ajoutez 5 à 10 minutes. Et puis ce chantier qui se termine ce vendredi sur le 411 à hauteur de Rulle en direction d'Arlon, là vous devez ajouter de 15 à 20 minutes quand même.
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1: Et voici votre journal de midi présenté par Nathalie Servet.
8: Bonjour à toutes et à tous. Il va falloir faire des économies supplémentaires, rappelle ce matin le ministre-président Wallon. 2 milliards d'euros en 3 ans, objectif atteindre l'équilibre en 2029. Adrien Dolimont le reconnaît, il s'agit d'un effort faramineux. Selon le libéral, l'idée n'est pas de toucher au portefeuille du citoyen, mais plutôt de travailler sur les dépenses, tout en n'excluant pas de s'attaquer quand même aux recettes s'il le faut. Le ministre-président Wallon a toutefois confirmé que la réforme des droits de succession pourrait être légèrement modifiée, mais qu'elle entrera bien en vigueur en 2028. Des aides ménagères vont manifester cet après-midi à Bruxelles. Elles s'inquiètent de leur avenir. Les organismes de titre-service d'intégration sociale qui les emploient pourraient perdre leurs subsides et donc devoir fermer leurs portes. 700 aides ménagères pourraient ainsi se retrouver sans travail. Le maire de Paris, Emmanuel Grégoire, appelle Patrick Bruel à mettre entre parenthèses sa carrière et annuler lui-même son concert prévu en octobre à Paris. Selon lui, la présomption d'innocence doit être garantie, mais que notamment pour la sérénité de sa défense, Patrick Bruel devrait mieux se retirer. Le maire parisien ne réclame toutefois pas au préfet l'interdiction du spectacle. Un nouvel outil pour mieux choisir son chocolat, l'Organisation de préservation de la nature, WWF, a mis en ligne ce matin un guide belge du chocolat pour les consommateurs, un guide qui donne une note à l'impact social et environnemental de la production de 19 entreprises du secteur. Les performances évaluées concernent la traçabilité, le travail des enfants ou encore la déforestation. Selon le WWF, chaque année, les importations de cacao en Belgique sont liées à la destruction d'une superficie de forêt supérieure à celle de la ville de Liège. L'organisation épingle notamment la multinationale qui produit Côte d'Or, Oreo ou Prince, ainsi que Colruyt et Lidl pour leur manque de transparence. Istanbul accueille la finale de l'Europa League ce soir à 21h. Les Anglais d'Aston Villa affrontent les Allemands de Fribourg. En tennis, David Goffin joue ce mercredi à Roland-Garros son deuxième tour des qualifications. Son adversaire est le Britannique Tommy Samuel, 159e. David Goffin est lui retombé à la 247e place. Match prévu aux alentours de 12h30. Tennis et foot sont à suivre sur Tipeee et Ovio. Fin de ces infos, très belle fin de matinée.

0: J'ai des zombies face à moi. Alors, ils ressemblent plus à des vrais zombies que les zombies de Michael Jackson, je peux vous dire. Il s'agit de Laurent Riepi et puis Raphaël Scaigny qui tentent vaguement de faire une chorégraphie. Je trouve que Monsieur Riepi ressemble plus à un T-Rex quand il fait Michael Jackson qu'un zombie. C'est quoi ces petits bras de T-Rex que vous faites là, Laurent? Ben oui, non, ça n'a aucun sens ce que vous faites.
1: Est-ce que vous êtes allé voir le film Michael, les gars? Pas encore. Raph, oui? Et
2: ben, moi j'ai bien aimé, mais c'est ça. On n'apprend rien, mais c'est une sorte de gros méga clip. Si vous aimez les chansons de Michael Jackson à fond, avec plein d'images, c'est chouette.
0: Donc, je traduis, parce qu'en plus il a son masque, parce qu'il a un rhume. En gros, il a dit que c'est super cool si on est fan des clips de Michael Jackson, parce que c'est un peu comme un vrai long clip, mais on n'apprend rien. C'est ça? Ben moi, je suis toujours pas allée non plus. Je sais pas, j'ai un truc qui me retient. Je n'arrive pas à y aller. Je ne sais pas. Les enfants. Mes enfants, non, mes enfants, ils voulaient aller le voir. Mes enfants voulaient aller le voir. Bon, on peut rentrer dans l'émission, les enfants? Ça vous dérange pas, vous? Ok, on y va.
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0: Bonjour tout le monde, ravi de vous retrouver après cette petite digression jacksonesque. Retour à notre émission Tempo. Nous allons parler bien sûr de la collection classique 21 aujourd'hui avec Laurent Riepi. Ce sera l'album The Head on the Door de The Cure qui sera passé au crible. Et puis côté musique, on a les Cars dans les années 70, My Best Friend's Girl. On a aussi Extreme pour les 90s avec More Than Words. Et là tout de suite, voici ceux qui vont faire leur anniversaire du côté du Sport Palace d'Anvers. Ce sera le 1er novembre prochain. C'est Placebo, Every You, Every Me.

0: très cool, My Best Friend's Girl, un titre de 1978. Mais qui est ce meilleur ami de sa meuf? On ne saura jamais. Bah, la voiture, peut-être. Ah bah oui, Cars. Le lien est fait. Extreme More Than Words sur l'album très joliment nommé Porno Graffiti. Ce sera juste après ceci.
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ce mec est en train de monter à une vitesse fulgurante, comme une étoile filante. Son nom, c'est D-Wayne. Première fois que j'entends ce nom, c'est vendredi dernier dans la séquence nouveauté de Dominique Raguet aux côtés de Raphaël Skaini dans Coffee on the Rocks. Et puis, j'ai fouillé, j'ai trituré pour savoir mais qui est ce gars, D-Wayne ? Bon, c'est le petit protégé de Lenny Kravitz. Voilà pourquoi D-Wayne avait sorti un titre qui s'appelait Highway Robbery sans Lenny Kravitz. Et puis, comment ça se fait que Lenny Kravitz s'est intéressé à lui ? Eh bien, écoutez, j'ai les paroles de Lenny qui l'explique. J'ai découvert D-Wayne sur Instagram, j'ai tout de suite été séduit par son univers. Après m'être abonné à son compte, il m'a contacté. Nos échanges ont naturellement débouché sur cette collaboration, puisque vous l'aurez compris, sur cette version-ci de Highway Robbery, il y a Lenny Kravitz. D-Wayne est rafraîchissant et dynamique, je suis ravie de soutenir ce jeune musicien rock'n'roll noir. Voilà qui est clair. On est très fiers aussi que Lenny Kravitz s'investisse dans la carrière de jeune musicien. Et D-Wayne a donc par la suite réenregistré ce titre Highway Robbery, comme je vous le disais, avec Lenny Kravitz, et puis il s'est retrouvé aussi en première partie de Lenny Kravitz, et donc là forcément, et ben ça explose. C'est pas tout, parce que le petit aussi fait la première partie de Machine Gun Kelly, comme ça vous savez tout. Direction la France avec Phoenix, If I Ever Feel Better.

0: Feel Better, un petit peu de douceur dans ce monde de brut. À 10h30, on va retrouver le roi. So good. So good. James Brown, I got you, I feel good. Avant ça, on retrouvera la reine de nos routes, Olivia Rox.
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8: Olivia Rox, à 10h32, on parle de chantier avec vous.
9: Oui, tout à fait. Vous ralentissez toujours dans ce chantier sur le 411 à hauteur de Rulle en direction d'Arlon. Vous devez ajouter une petite dizaine de minutes. Quelques ralentissements aussi sur le 19 à hauteur du chantier de Nimy. Ajoutez 10 minutes aussi bien en direction de Bruxelles que de Mons. Chantier d'un jour qui pourrait vous intéresser et même vous perturber sur le 42. C'est à hauteur de Courcelles en direction de Mons. Les bretelles d'accès et de sortie sont fermés. On termine avec quelques ralentissements sur le ring de Bruxelles entre Hautitre et Waterloo en direction du carrefour Léonard. Ajoutez une dizaine de minutes. Au niveau du rail, aucune perturbation à signaler.
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Dances Working Overtime, Ecstasy en 1982. Avant de retrouver un petit extrait de l'épisode de la collection classique 21 du jour, nous allons écouter nos Bee Gees préférés avec Touch Myself.

0: Elles ne sont pas sans rappeler Last Dinner Party ou ce genre de groupe. Ici, ce sont les Beaches avec Touch Myself, un titre sorti l'an dernier.
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0: Bien, Laurent Riepy est toujours en studio. Laurent, vous vous souvenez du sujet du jour ? Il s'agit de The Cure avec l'album The Head on the Door 1985. C'est exactement cette année-là que Robert Smith sort cet album qui est très certainement le plus joyeux, le plus pop de toute sa carrière du groupe. Alors Laurent, sur cet album The Head on the Door The Cure, on retrouve des énormes tubes. Hein. Je pense à Close to Me, à In Between Days. Mais il y a aussi un titre peut-être un peu moins populaire, mais à l'histoire intrigante, c'est The Blood.
2: L'histoire, en fait, c'est une histoire de vin. Hein. Ah. Parfois dans le rock, ça peut arriver. Une soirée particulièrement arrosé, partagé donc par Robert Smith et Steve Irwin, qui est le bassiste
0: des Banshees, avec qui notre ami, pour l'info, Robert Smith avait fait une tournée avant d'entamer cet album-là. Mais c'est fini ce temps-là.
2: Ouais, effectivement, à un moment, il partageait la vie des Cure et des Banshees en même temps. C'était un peu compliqué pour lui. Quoi qu'il en soit, donc bonne soirée très arrosée et ils vont boire du vin qui s'appelle Lacrima Christi.
0: Les larmes du Christ.
2: Les larmes du Christ. Et ça l'inspire beaucoup. Ça inspire surtout l'après, hein, puisque le morceau de Blood, c'est un petit peu un morceau de lendemain de veille, puisque littéralement, dans ce morceau, il chante « Je suis paralysé par le sang du Christ ».
0: Et il y a un petit côté flamenco dans ce titre, c'est pas pour faire espagnol et tout ça, castagnette, c'est plutôt le côté je tente.
2: Le côté titubant, voilà, on peut le dire clairement.
0: Le côté titubant, donc c'est simplement un titre de gueule de bois. Et comment en est-il arrivé à tous ces titres ? Quelle est l'ambiance ? Où en est-il dans sa vie à ce moment-là ? On vous raconte tout, surtout dans ce podcast de 15 minutes à écouter gratuitement et à télécharger via RTBF Ovio ou sur n'importe quelle autre plateforme de streaming. N'hésitez pas, je vous l'ai déjà dit, à vous abonner à ce podcast, à mettre des étoiles, des commentaires, etc., etc. Histoire que vous retrouviez tout cela bien plus facilement par la suite. On écoute, ça va de soi, un extrait de l'album The Head on the Door de 85. Voici The Cure avec Push.

0: choix musical qui reflète à la perfection cet album The Head on the Door de The Cure. On écoutait Push The Cure à voir en live. Ça se passera à Rock Werther. Ils seront à l'affiche le dimanche, hein, le dernier jour, le 5 juillet. Mais le festival en lui-même, c'est du 2 au 5 juillet avec Classique 21.
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0: Elle s'ennuie, Gérald de Palmas sur Classique 21.
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0: Et à 11h, on parle d'une route que je connais par cœur, ma chère Olivia. Et comme d'hab, vous voulez que je le fasse? Je peux, hein, si vous voulez.
2: Pouvez.
0: Le chantier de l'E19, au niveau de l'Heureux, ça coince. Combien de temps, dites-moi juste.
2: Effectivement, direction de Bruxelles, ajoutez une bonne dizaine de minutes dans l'autre sens, vers Mons aussi, plus 10 minutes. Par contre, bonne nouvelle, le chantier de Rulle, retour au calme, c'est fluide. Et je vous rappelle que ce chantier se termine normalement vendredi. Hein, donc c'est sur l'E411 à hauteur de Rulle en direction du Grand-Duché. On poursuit avec des objets encombrants sur l'E411 en direction de Namur à hauteur de Bouge. On nous signale des plaques d'isolant sur la chaussée. Soyez prudents. Et puis on terminera avec quelques ralentissements toujours d'actualité sur le ring de Bruxelles entre Hautitre et Braine-l'Alleud. Ajoutez une dizaine de minutes en direction du Carrefour Léonard.
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0: The Shadows, Rasmus, un titre qui n'a pas pris une ride finalement. Il y en a qui auraient pu faire ça là maintenant, 2026, et pourtant, c'était en 2003. Avant de retrouver notre moment M de Jean-Louis Lahaye consacré au titre de Queen, These Are The Days Of Our Lives, on va écouter Texas Black Eyed Boy.
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0: point de hasard, aurez-vous remarqué que nous étions dans le thème des yeux noirs? Nous avons eu Black Eyed Boy, l'homme aux yeux noirs, et puis Tes yeux noirs, Indochine, ici en 1986. Tout cela avant de retrouver le moment M.
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0: Eh bien, nous sommes parfaitement dans les temps pour écouter Jean-Louis Lahaye et son moment M, puisqu'il est 11h, 11 minutes et 11 secondes.
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Aujourd'hui, je vous raconte le moment qui est à l'origine de la chanson « These are the days of our lives » de Queen. Montreux. Le plus dur est déjà passé. La lutte frontale, la bravade, le défi lancé à la mort, tout cela appartient aux semaines précédentes. The Show Must Go On vient d'être enregistré. La chanson plane encore dans le studio comme un sommet déjà atteint. Elle a été chantée au prix d'un effort extrême, enregistrée dans un état de tension permanente, portée par un corps déjà à bout de force. Elle a exigé tout ce qu'il restait d'énergie, de volonté, de défi. Une fois la dernière note posée, quelque chose s'est refermé. Non pas la musique, mais le combat. Ce qui vient après n'est plus une résistance, mais un autre rapport au temps, plus silencieux, plus lucide. Désormais, il n'y a plus rien à prouver. Dans les studios où Queen travaille encore par fragments, l'atmosphère a changé. Elle est moins tendue, plus silencieuse, presque feutrée. Freddie Mercury continue d'y venir, mais plus rarement, pour des sessions plus courtes. Il ne parle plus de combat ni de résistance. Désormais, ses mots se tournent vers le passé. Des souvenirs qui remontent sans prévenir, de l'enfance, des choses simples. Entre deux prises, il s'assoit, observe, écoute. Il sourit parfois. Un sourire doux, fatigué, sincère. Ce n'est plus un homme qui défie la maladie, c'est un homme qui regarde sa vie. Un jour, Roger Taylor arrive avec une nouvelle chanson. Il n'en est pas à sa première composition pour le groupe. Depuis les débuts, il signe régulièrement des chansons marquantes. De l'énergie brute de « I'm in love with my car » à l'élan pop lumineux de Radio Gaga. Il apporte ici une pièce différente. Née non pas de l'urgence ou du combat, mais d'un regard posé sur le temps qui passe.

Rien de grandiloquent, rien d'épique. Pas de cris, pas de rage, pas de défi. Juste quelques accords. Un tempo lent, un texte simple. Sur l'enfance qui s'éloigne. Sur cette sensation étrange qu'on éprouve un jour. Celle de se retourner et de comprendre que certaines portes ne se rouvriront plus. C'est aussi une lettre d'amour d'un musicien à son ami mourant. Il fait écouter la démo. Personne ne parle tout de suite. Freddy reste immobile, les yeux baissés. Puis, il relève la tête. Il dit simplement « Let's do this one ». Là où « The show must go on » était une épreuve de force, le texte proposé par Taylor est un abandon maîtrisé. Freddy ne cherche pas à dominer la chanson. Il s'y glisse. Sa voix est différente, plus fine, moins théâtrale. À cet instant, il n'est plus Freddie Mercury, l'icône flamboyante et théâtrale. Il est Freddie Bulsara, l'homme derrière le personnage, débarrassé du masque de la scène. Parlant avec sa voix la plus simple, la plus intime, chaque phrase qu'il chante semble déjà connue de lui. Il n'y a aucune emphase, aucune volonté de faire pleurer. C'est ce qui rend tout insupportable. Quand il chante « You can't turn back the clock », on ne peut pas remonter le temps, c'est pas une métaphore, c'est une évidence. Dans la cabine, personne n'ose interrompre. On laisse tourner. Freddy enchaîne les prises, sans demander de pause, comme s'il savait que l'énergie nécessaire à cette chanson-là ne reviendrait pas. Il chante doucement, mais avec une précision bouleversante. Chaque mot est posé, chaque respiration est audible. Quelques semaines plus tard vient le moment du clip. La décision est prise, ce sera en noir et blanc. Pas pour faire artistique, pour ne pas mentir. À ce moment-là, le public ne sait toujours rien officiellement. Mais tout est déjà là. Le combat a eu lieu avant, tout comme la révolte. Ils ont exigé une énergie immense, une tension permanente. La volonté de tenir encore. Ici, il ne reste plus rien à prouver ni à défier. Il ne subsiste qu'une chose, plus silencieuse mais plus profonde. La conscience aiguë d'avoir vécu et le regard lucide porté sur ce qui a été. Cet instant où Freddy accepte de chanter sans lutter ni défier quoi que ce soit, simplement en regardant sa vie telle qu'elle a été vécue, et ce moment à l'origine de l'existence de la chanson « These are the days of our lives » enregistrée pour Innuendo, le 14e album studio de Queen. À l'origine, « These are the days of our lives » n'est pas une chanson sur la mort, mais sur le temps qui passe. Elle parle de l'enfance, de l'insouciance, de ces jours où les problèmes n'existaient pas. Mais il est clair qu'interprété par Freddie Mercury à ce moment de sa vie, cette nostalgie prend une autre dimension. Le regard n'est pas celui d'un adulte qui se souvient, c'est celui d'un homme qui fait le bilan.

Parfois, je me surprends à ressentir que je suis revenu à l'époque d'avant, il y a longtemps, quand nous étions des enfants, quand nous étions jeunes. Tout semblait si parfait, tu sais. Le texte écrit par Roger Taylor est volontairement simple. Pas de métaphores complexes, pas d'images flamboyantes.

C'était les jours de nos vies. Les mauvaises choses étaient si rares. Des phrases qui ouvrent un espace universel dans lequel chacun peut projeter sa propre mémoire. Mais dans la bouche de Freddie Mercury, certaines lignes cessent d'être abstraites. Elles deviennent une vérité physique, irrévocable. Le texte parle d'acceptation, d'un temps qu'on ne peut ni retenir, ni corriger. You can't turn back the clock, you can't turn back the time. Ain't that a shame? On ne peut pas remonter le temps, on ne peut pas inverser la marée, c'est bien dommage. Musicalement, le morceau est à l'opposé de toute démonstration. Le tempo est lent, stable, la structure est classique, rien ne cherche à surprendre. La musique accompagne la voix sans jamais la dominer. Les arrangements sont sobres, presque retenus, laissant respirer chaque phrase. Il n'y a pas de montée spectaculaire, pas de rupture dramatique. Et surtout, Freddie ne pousse jamais sa voix. Il ne cherche ni la puissance, ni la performance. Il chante avec une fragilité assumée, parfois presque parlée. Chaque respiration est audible, chaque silence compte. Là où The Show Must Go On était une victoire arrachée à la maladie, These Are The Day Of Our Lives est une présence calme, presque intime. Le morceau est enregistré durant les dernières sessions de l'album Innuendo, à un moment où le rythme de travail de Queen est déjà fragmenté. Freddie ne reste plus jamais longtemps. Les prises doivent être efficaces, précises. Dans l'album, la chanson occupe une place particulière. Elle ne clôt pas le disque, mais agit comme une pause émotionnelle. Un moment de recul, presque de suspension, au milieu d'un album souvent intense, parfois grandiose. Elle fait figure de respiration, une chanson qui ne cherche pas à impressionner, mais à dire l'essentiel. Le morceau sort en single fin 1991 et atteint la première place des charts britanniques pendant 5 semaines. À ce moment-là, la santé de Freddie Mercury reste officiellement un secret. Le public ignore encore la réalité de la situation. Le clip, tourné en noir et blanc, frappe immédiatement. Freddie apparaît amaigri mais digne, souriant, face caméra. Aucun artifice, aucun maquillage excessif, juste un homme face au temps, face au passé.

ces jours-là ont disparu, mais une chose reste vraie. Quand je regarde, quand je cherche, je t'aime encore. On peut entendre à la toute fin Freddy qui murmure « I still love you ». Ce sont les derniers mots qu'il prononce devant une caméra. Après sa mort, le morceau change de statut. Ce n'est plus seulement une chanson nostalgique, c'est un adieu. La chanson touche à une expérience universelle. Ce moment où l'on regarde sa vie sans mise en scène, simplement pour ce qu'elle a été. Une manière simple et digne de dire que l'essentiel n'était pas de durer, mais d'avoir vécu.

Brian May, extrêmement bien mis en avant dans ce titre de Queen, These Are The Days Of Our Lives. C'était l'objet de notre Moment M de Jean-Louis Lahaye, podcast que vous pouvez écouter gratuitement, même télécharger sur RTBF Ovio si vous avez une autre appli payante cette fois. Bon, tant mieux pour vous, ça s'y trouve aussi comme tous les autres podcasts de Classique 21. Petite actu qui concerne Brian May d'ailleurs, c'est le grand retour en force de Brian May, de ses solos de guitare épique comme on l'entendait ici, puisque le guitariste de Queen nous a préparé la bande originale du nouveau film Masters of the Universe. Il y a déjà deux morceaux qui sont dispo et le musicien promet que sa célèbre Red Special y fait des étincelles. Si vous voulez tous les détails de cet article, je l'ai piqué dans le journal du rock de Marie-Amélie Mastin. C'est sur notre site, c'est à écouter à l'antenne aussi bien sûr, et sur l'appli RTBF Actu section classique 21. Voici la délicieuse Kate Bush de Sensual World.

0: Et voilà un titre qui porte parfaitement bien son nom, Kate Bush de Sensual World sur Classique 21. Stop cette sensualité, c'est trop pour nous, il nous faut du bon vieux rock'n'roll. Come on everybody. Bah ça tombe bien, c'est ce qu'on aura avec Eddie Cochran, Come on everybody, juste après le mobile info.
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0: 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Olivier Roque, 11h30. Étant donné que c'est calme sur les routes, on va peut-être en profiter pour faire le point sur les chantiers passagers, histoire de ne pas avoir de mauvaises surprises.
16: Tout à fait, Fanny. Effectivement, chantier d'un jour sur le 42 à hauteur de Courcelles en direction de Liège. Les bretelles d'accès et de sortie sont fermées. Alors, on a encore quelques ralentissements dans ce chantier sur le 19 en direction de Bruxelles. Donc, nous sommes à hauteur de Nimy. Vous devez ajouter 5 à 10 minutes dans l'autre sens également. 5 à 10 minutes vers Mons. Quelques coups de frein encore sur le ring de Bruxelles entre Zaventem et Grand Bigard. Ajoutez 5 à 10 minutes. 5 à 10 minutes également dans l'autre sens entre Hautitre et Waterloo en direction du Carrefour Léonard.
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Leonard Skinner dans 1973. On écoutait The Needle and the Spoon. On va prendre un petit peu de soleil, un petit peu d'ambiance complètement différente avec Manu Chao et Me Gustas Tu.

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1: C'est Laurie Chéri.

0: On peut dire qu'il a bien choisi ses choristes, vous le savez. Je suis un petit peu fétichiste des choristes et ici, elles sont waouh, hyper chaleureuses. Il y a un truc très très agréable qui vient renforcer d'ailleurs cette sensation à l'écoute des titres de Chris Dane, qui va complètement à contre-courant de tout ce qui se fait pour l'instant. Hein. Tout est bien mis en boîte de manière à plaire à tout le monde rapidement, très violent, avec des grosses basses, tout ça. Ici, c'est l'opposé de tout cela. Une musique faite d'intuition, d'exigence de liberté. Tout cela enregistré en pleine campagne anglaise. Des morceaux qui prennent le temps, parfois jusqu'à 8 minutes. Donc je vous le disais, totalement dans le sens inverse de l'époque actuelle. Chris Dane est de retour avec un 9e album. D'ailleurs cet album, il n'a pas de nom, il est tout nu, il s'appelle juste Chris Dane. Et si vous voulez voir Chris Dane, mais pas tout nu, habillé quand même, sur scène, ça se passera le 12 septembre, un concert avec Classique 21 à la Gelbrossé, vous le savez, en cette salle du côté de, je vous le donne en mille, Gelbrossé, ouais.
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0: Des fois, je suis un petit peu triste qu'il soit parti, Michael Chainsmama.
1: Bah oui, évidemment.
0: J'aurais bien aimé le rencontrer une fois dans ma vie.
1: C'est vrai?
0: Ouais, vraiment
1: et
0: fort.
1: Et lui demander quoi?
0: Bah, je sais pas.
1: Plein de choses.
0: Lui dire comment ça va.
1: Oui, mec, ça aurait été un bon début.
0: Faire un effort. Tout va bien se passer. Un truc dans le genre, je crois. Bon, vous l'avez compris, Mariam El Mastan est sur les starting blocks.
1: Mais
0: on
1: évidemment.
0: Y va.
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3: Bonjour Fanny, bonne journée à tous. Voici encore une journée variable. Les averses vont encore traverser le pays d'ouest en est, mais elles auront tendance quand même à être un petit peu plus espacées au fil des heures. La région côtière pourrait d'ailleurs y échapper une bonne partie de l'après-midi. Le vent est modéré, on attend des rafales de 40 à 50 km par heure de secteur sud-ouest, mais il ramène enfin chez nous des températures de saison. On peut espérer aujourd'hui de 15 à 19 degrés. Dès la nuit prochaine, le ciel va se dégager. Demain, après la dissipation de la grisaille, c'est le soleil qui va enfin s'installer. La douceur nous revient et les conditions seront estivales pour les prochains jours.
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1: Des travaux sur le 42, c'est par ça qu'on va commencer le point route de Jean-Marc Stril. Bonjour.
7: Bonjour maman. Exactement, le 42 Mons-Liège, hauteur de Courcelles, en direction de Liège. C'est dans les deux directions les travaux, mais c'est vers Liège que ça coince quelque peu, avec les bretelles d'accès et de sortie qui sont fermées à la circulation. Autre chose, c'est un accident sur le 19 envers Breda, hauteur de Mer, en direction de Breda. Et puis sur le ring de Bruxelles, toujours une dizaine de minutes perdues dans une zone en travaux entre Ittre et Oulu. Saint-Étienne.
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1: Et Marie-Laure de Carcauve avec nous pour les infos. Bonjour.
8: Bonjour à toutes et tous. Une semaine d'action tournante a commencé lundi dans l'enseignement en Fédération Wallonie-Bruxelles. Une grève à l'appel de la CSC Enseignement. Elle se poursuivra jusqu'au 27 mai. Manifestation aussi des aides ménagères. Elles seront dans la rue cet après-midi à Bruxelles. Les aides ménagères craignent de perdre leur travail en raison de nouvelles règles du gouvernement bruxellois. La suppression de financement pour des entreprises d'économie sociale pourrait entraîner la perte de plus de 700 emplois. Les aides ménagères exprimeront leur inquiétude en manifestant devant le siège des engagés. Le parti du ministre bruxellois de l'Emploi et de l'Économie, Laurent Hublet. Les émissions de dioxyde de carbone des voitures particulières diminuent en Belgique. Elles ont baissé d'1% sur un an et de près de 5% par rapport à 1990. C'est ce qui ressort d'une étude du Bureau du Plan. C'est à la suite du Covid-19 que les émissions de CO2 des voitures particulières a commencé à baisser. Et c'est dû notamment à l'augmentation de la part des voitures électriques et hybrides dans le parc automobile. Malheureusement, cette baisse est légèrement compensée par le poids moyen des véhicules qui ne cesse d'augmenter. L'alerte aux drones est levée en Lituanie et la population peut sortir des abris. L'aéroport de Vilnius a repris ses activités. L'alerte avait été donnée ce matin. Les habitants avaient reçu un message leur demandant de se mettre dans un abri souterrain. Les députés siégeant au Seimas, le parlement lituanien, ont été eux aussi conduits dans un abri souterrain. Le président du pays et sa première ministre ont été mis en lieu sûr. C'est la première fois depuis l'invasion de l'Ukraine par la Russie en 2022 qu'une alerte aérienne provoque l'évacuation et la mise en sécurité des dirigeants, des députés et des habitants dans la capitale d'un pays membre de l'Union européenne et de l'OTAN. En tennis, David Goffin joue dans une demi-heure son deuxième match de qualification pour Roland-Garros. Il sera face au Britannique Toby Samuel, 159e mondial. Il faut passer 3 tours pour intégrer le tableau final. David Goffin est le seul Belge engagé dans les qualifications à avoir franchi le premier tour. Zizou Bergs et Alexander Bloks sont qualifiés d'office. Retraité à la fin de l'année, David Goffin joue le dernier tournoi sur la terre battue parisienne de sa carrière. Voilà pour les infos. Très bel après-midi à notre écoute.
1: Merci Marie-Laure, on vous retrouve à 14h sur Classique 21.
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0: Tumbling Dice, les Rolling Stones pour attaquer ensemble notre programmation de ce Lunch Around the Clock du 20 mai. Bon mercredi avec nous, les Stones dans l'actu aussi, hein, vous le savez, avec ce nouvel album qui arrivera début juillet et le premier single qui tourne déjà pas mal sur nos ondes.
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0: Master Blaster, et ce Master dont il parle, c'est Bob Marley. Stevie Wonder avait écrit ce titre pour lui en 1980. Puis avant cela, Digging in the Dirt, extrait de Us, alors que hier, on a fêté le 40e anniversaire de l'album So. Peter Gabriel, donc, avec cet excellent morceau. Il est 12h17, c'est Roxy Music qui arrive.
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0: L'âme sœur de Jacques Dutronc sortait en 1995. Le nouveau Casabian aussi sur Classique 21 ce midi, c'était Great Pretender. Il est 12h27. On va s'offrir notre petit break de midi en mode cadeau avec la lunchbox à vous offrir, vous le savez. Hein, dans le cadre de ce quiz du jour, je vais vous diffuser un petit extrait musical. C'est à vous de retrouver l'aliment que nous cherchons aujourd'hui et puis l'objet collector sera à vous. C'est pas bien compliqué. Si vous avez envie d'être sur antenne vers 12h45 avec moi pour ce jeu. Les inscriptions, c'est maintenant via WhatsApp 0478 21 01 21.
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0: Pierre Expérience, notre compatriote avec Electric Shaman. Ce nouveau titre, on avait aussi Wouldn't It Be Nice, les Beach Boys en 1966. Il est 12h37. Celui qu'on accueille aujourd'hui, c'est Antoine. Bonjour.
1: Bonjour Marie-Amélie.
0: Antoine à Scarbec, je pense.
1: Exactement.
0: D'accord. Vous travaillez là aussi ?
1: On télétravaille toujours, mais sinon je travaille sur Zaventem.
0: Ok, d'accord. Et vous bossez dans quoi ?
1: Je suis informaticien dans l'aéronautique.
0: Dans l'aéronautique, oh dis donc, ça doit pas être...
1: Pour des pièces d'avion.
0: D'accord, donc vous designez, vous conceptualisez, vous créez, vous...
1: Moi je suis plus dans la conceptualisation et création de systèmes informatiques.
0: Ok, d'accord. Alors vous n'avez absolument pas droit à l'erreur dans votre domaine, je pense.
1: On va essayer.
0: Oui, c'est ça. Je vais vous rassurer tout de suite pour notre petit jeu de ce midi. Vous aurez quand même moins d'enjeux que dans votre métier au quotidien. Mais on va essayer ensemble de reconnaître l'aliment qui se cache dans l'extrait musical du jour. Est-ce que vous êtes prêt à jouer, Antoine ?
1: Je suis prêt.
0: Je vous le diffuse.

0: Ça, c'est Tori Amos qu'on écoutait ici. Est-ce que ce morceau vous inspire ?
1: Très, très peu.
0: Très, très peu. OK. Alors, on va rechercher un aliment qui est en général consommé au petit déjeuner, qu'on met dans un bol et puis on ajoute du lait. C'est à base de maïs.
1: Complexe.
0: Voilà, exactement. Ce morceau s'appelle Cornflake Girl et c'était bien les cornflakes qu'on cherchait aujourd'hui pour pouvoir vous offrir voilà notre lunchbox du jour à ajouter dans votre petite affaire. Et si vous avez l'occasion de prendre un break de midi, vous pourrez l'emmener devant vos collègues à Zaventem alors cette fois.
1: Super.
0: Ça va.
1: Bon, merci.
0: On vous embrasse, Antoine. Bonne journée à vous en
1: tout cas.
0: Bonne journée. À bientôt.
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0: À 40, on passe à notre séquence live du jour avec cet album enregistré dans leur fief du Colorado, plus précisément au Red Rocks Theater. On parle aujourd'hui de Nathaniel Ratliff and the Night Sweats. Voici SOB et I Need Never Get Old.

0: Did Never Get Old, enregistré en 2017, live at the Red Rocks, and Nathaniel Radcliffe and the Night Sweats. On avait SOB aussi.
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0: Let's Dance de Chris Rea. On avait Stetusco aussi avec Pepper Plane et puis Goo Goo Mugs, Les Cramps. Et puis nous sommes mercredi, donc ça tombe bien puisque c'est sur ce titre que mercredi Adam se faisait sa petite Corée Collector dans la série du même nom. Les Cramps qu'on écoutait en 1981 sur Psychedelic Jungle.
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0: Un point positif sur nos routes, apparemment, Jean-Marc.
4: Nous sommes toujours positifs.
0: C'est vrai.
4: C'est vrai. Mais encore plus aujourd'hui. Effectivement, parce qu'il n'y a pas grand-chose à dire sur nos routes. On a eu une matinée chargée de manière habituelle. Enfin, quand je dis chargée, un peu de ring de Bruxelles et dans les zones en travaux. Mais quelle que soit la zone en travaux dans laquelle vous vous trouvez, pour le moment, vous ne perdez pas plus de 4-5 minutes. Donc voilà, vous l'avez compris, la situation est très calme sur la route, et y compris du côté des transports en commun.
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0: Man on the Moon, REM en 1992. Il est 13h06, nous sommes mercredi demain. Je vous en parle parce que c'est la dernière ligne droite. Demain, on fait une collecte de sang avec la Croix-Rouge ici dans notre studio de Mons. On est en train, vous l'avez compris, de faire appel à vous, donneurs, donneuses, que vous soyez habitués ou bien peut-être que vous ayez envie de passer le cap et faire ce premier don. Si vous avez envie de vérifier si vous rentrez dans les conditions, c'est possible sur notre site. Si vous le savez déjà, eh bien, bienvenue. La seule chose qu'on vous demande, c'est de vous inscrire au préalable via RTBF Actu. Et puis ce sera donc demain matin, la matinée, donc en compagnie de la Croix-Rouge, mais aussi de nos collègues de Vivacité et Viva Plus.
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0: Virtual Insanity. C'était Jamiroquai en 1996. Hit the Road Jack aussi de Ray Charles. 65 ans que ce titre est sorti. Et donc 65 ans d'écart avec le titre qui arrive après ceci.
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0: Stillness of Heart, Lenny Kravitz. On avait Vanessa Paradis qui sera à l'affiche du LACEMO Festival avec Classique 21. Ça se passera dans le parc d'Anguille hein, le 11 juillet prochain. Et puis ce tout nouveau Pretty Reckless qui dévoile un titre extrait d'un album complet Dear God qui arrivera le 26 juin. On écoutait déjà le titre Love Me. 13h26, nous sommes mercredi déjà, jour des sorties cinéma mais aussi des coups de cœur de bande dessinée. Thierry Belfroy aujourd'hui va nous emmener dans l'univers du skateboard. Ce sera dans quelques minutes.
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11: 13h30, on va parler de la situation sur le 411, Jean-Marc.
12: Oui, avec un véhicule tampon percuté sur le 411. Effectivement, on a mis à Bruxelles à hauteur de Saint-Germain, en direction de la capitale. C'est en bande de droite. Quelques ralentissements y sont observés. Prudence donc.
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0: Elle est Woman des Doors en 1971 et Fleetwood Mac avec Gypsy. Notez que le Moment M, notre podcast consacré à Go Your Own Way de Fleetwood Mac, a été diffusé justement avant-hier. Il est à retrouver gratuitement via l'application RTBF OVIO. On parle bande dessinée après ceci.
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7: Et ce mercredi, au programme de la séquence de Thierry, on parle tricks, slides et grinds. Et si ça ne vous dit rien, eh bien c'est le moment d'ouvrir grand les oreilles. On plonge avec lui dans le monde merveilleux du skateboard.
8: Skating Wilder, c'est le titre sans équivoque de notre roman graphique de la semaine, écrit par deux Américains qui ont grandi sur des planches à houlettes à LA. Brandon Dumay et AJ Dungo se mettent en scène, se remémorant leurs années de jeunesse une planche sous le pied, et revisitent par la même occasion l'histoire américaine du skate depuis sa naissance jusqu'à aujourd'hui. Traduit, ce livre ne s'intéresse donc pas à la partie mondiale de la discipline et moins encore à ce qu'elle a pu provoquer chez nous. Mais il a l'avantage de faire office de bible pop culture pour tout comprendre de l'esprit qui règne parmi les adeptes du skate et aussi de voir les périodes, les mutations, les crises que la discipline a traversées. Le tout en 200 pages bien tassées, dominées par des bichromies orange et mauve.
7: C'est un peu comme une encyclopédie en fait.
8: Alors non, ne pensez pas qu'il s'agit d'un précis de skate ou d'un livre du genre le skateboard pour les nuls. Il y a de la mise en scène, de la narration, de véritables personnages et des mises en abîme qui rendent constamment la lecture attractive. Le travail de AJ Dungo, que l'on avait découvert avec son roman graphique In Waves, consacré au surf, est tout aussi impressionnant dans ce livre-ci. Dungo a un sens du mouvement et des corps absolument stupéfiant, un sens qui s'accommode parfaitement à la stylisation parfois très importante de son dessin. C'est à la fois très graphique, sans détails inutiles, et tellement juste dans les figures ou les attitudes qu'on croirait voir évoluer les skateurs sous nos yeux.
7: Mais on sait que l'histoire du skate est relativement courte, alors est-ce qu'on n'a pas l'impression d'en avoir vite fait le tour?
8: Détrompez-vous, ce sport est né en 1959 et a connu bien des péripéties aux États-Unis, souvent liées à sa mauvaise réputation. En ont résulté à chaque fois des évolutions notables, voire de petites révolutions. Ainsi, on apprend que les skateparks ont d'abord fleuri un peu partout, avant d'être rasés suite aux nombreuses blessures dont souffraient les ados. Il faut dire aussi que les roues en polyuréthane ne sont arrivées qu'en 1972 et qu'elles ont tout changé après des roues en argile et en métal. On apprend également comment une canicule, celle de 1976, a eu une influence majeure sur le skate acrobatique. En effet, quelques ados californiens, bien déterminés, ont sauté sur l'occasion pour envahir les piscines vidées de leur eau, inventant une nouvelle manière de tenter de rejoindre le ciel. Au gré du livre, on en apprend sans cesse, tout en se délectant des pages très aériennes du dessinateur. Un glossaire est fort opportunément proposé en fin de volume, et si comme moi vous n'êtes pas un connaisseur de la discipline, croyez-moi, vous en aurez bien besoin. Car de temps à autre, vous tombez sur ce genre de phrase. Pour le rock to fakey, tu lèves légèrement le truc avant pour passer le coping, puis tu le bloques sur le rebord et tu le relèves pour repartir en fakey, tu vois? Facile. Ah ouais, facile. Skating Walker, c'est paru chez Casterman.
7: Merci beaucoup Thierry, on vous retrouve la semaine prochaine.
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0: Jack Talking, Dave Stewart, ici en 1990. Merci à Thierry Belfroy pour ce podcast BD qui vous attend, je vous le disais, sur l'application RTBF Ovio. On file vers le nouveau Paul McCartney.
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0: Come on, Aline. Dexys, Midnight Runner, c'était sorti en 1982. Et puis Home to Us, ce nouveau single de Paul McCartney qui a créé la surprise un samedi soir. Il a clôturé le Saturday Night Live, en tout cas la 51e saison, avec un concert qui a duré bien plus longtemps que prévu. Et ça n'a déplu à personne. Les images sont sur notre site. On va parler de la situation météo qui va nettement s'améliorer, Denis.
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2: Oui, Marie-Amélie, vraiment encore un tout petit peu de patience. Déjà actuellement, les averses commencent à s'espacer un petit peu plus. On note des éclaircies et les températures, on l'a remarqué, sont un petit peu plus douces que les jours précédents. On attend de 15 à 19 degrés aujourd'hui. Il y a toujours pas mal de vent, mais ce vent va donc chasser progressivement les averses hors de notre pays pour ce soir et la nuit prochaine. Et puis, dès demain, après la dissipation d'un petit peu de grisaille matinale, le soleil va s'imposer, 19 à 22 ou 23 degrés. Et puis à partir de vendredi et jusqu'en milieu de semaine prochaine, c'est un temps estival qui prend ses quartiers.
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0: Il est 14h.
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0: Sur Classic 21, on s'informe de ce qui se passe sur nos routes. Tout d'abord avec Jean-Marc.
6: Et deux accidents à signaler, pas d'énormes conséquences. Le premier, c'est à hauteur de Léonard sur le ring de Bruxelles, en direction de Halle. C'est la bande de gauche qui est obstruée. Et l'autre, c'est un accident sur le 411 d'un mur Bruxelles, à hauteur de Saint-Germain, en direction de la capitale. C'est un poids lourd qui a percuté le camion tampon. Il n'y a pas beaucoup d'influence concernant le trafic, puisque la bande de droite était de toute façon obstrué, donc il vous reste deux bandes de circulation sur votre gauche pour passer, mais prudence tout de même.
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0: Marie-Laure de Kharkov avec les infos de 14h, bonjour.
7: Bonjour à toutes et tous. Une centaine d'enseignants se sont rassemblés un peu avant midi devant le Parlement wallon à Namur pour protester contre les réformes annoncées par la ministre de l'Enseignement de la Fédération Wallonie-Bruxelles, Valérie Glatini. À l'appel des syndicats, du collectif Mars Attacks et de nombreux enseignants, les manifestants ont exprimé leurs inquiétudes face aux changements annoncés pour la prochaine rentrée scolaire. Le rassemblement coïncidait avec une séance plénière du Parlement wallon. Autre rassemblement d'enseignants à Bruxelles, près du rond-point Montgomery. L'épidémie d'Ebola a probablement commencé il y a quelques mois, selon l'Organisation mondiale de la santé. Une épidémie qui se propage rapidement dans le nord-est de la République démocratique du Congo, une région difficilement accessible par les routes et en proie aux violences des groupes armés, avec un nouveau bilan, 139 décès et 600 cas suspects. Faute de tests en laboratoire, on ne parle que de cas suspects. Il n'existe ni vaccin ni traitement spécifique pour la souche du virus responsable de la flambée actuelle, appelée Bundi Bugio. Melody, c'est une marque de confiserie italienne et c'est devenu aussi le petit nom d'un tandem. Le premier ministre indien, Narendra Modi, et la première ministre italienne, Giorgia Meloni. Ils affichent leur complicité aujourd'hui sur des selfies en amont d'une journée d'échange ce mercredi à Rome. Il faut dire que c'est la première visite officielle d'un premier ministre indien en Italie depuis 26 ans. Narendra Modi conclut en Italie la tournée européenne qui l'a menée aux Pays-Bas, en Suède et en Norvège. C'est une première mondiale, le Japon va vendre des anguilles élevées en captivité. Une initiative qui pourrait à terme alléger la pression sur ce poisson menacé. Les populations d'anguilles déclinent dans le monde, selon les scientifiques, en grande partie à cause de facteurs liés aux activités humaines qui provoquent la pollution des cours d'eau et la destruction des zones humides. En 2010, des chercheurs japonais ont déjà réussi à élever en laboratoire des anguilles à partir d'œufs, alors que ce poisson peine à se reproduire en captivité. Mais les coûts de production étaient beaucoup trop chers. Depuis 15 ans, le Japon s'attache à les diminuer pour que ce commerce soit rentable. En football, la Louvière a trouvé son nouvel entraîneur. Il s'agit d'Edouard Steele. Le Belge de 35 ans a signé un contrat de 3 ans avec le club ennuyé. Edouard Steele succède à Fred Taquin, qui était le coach de la RAL depuis 9 ans. Et puis en tennis, David Goffin affronte pour l'instant le Britannique Tommy Samuel au deuxième tour de qualification pour Roland-Garros. Le match est en cours. David Goffin a déjà remporté le premier set. Voilà pour les infos, merci d'être avec nous.
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0: Take Me Out, Franz Ferdinand en 2003 et une date de concert à noter, ce sera le 3 juillet prochain à Werther. Il est 14h07 et puisqu'on parle de concert, je vous rappelle que Robbie Williams vient à Anvers, lui, dans le cadre des concerts Life is Live. Ce sera le samedi 27 juin. 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C'est Raphaël Scaigny qui fait ça avec vous chaque matin dans son émission matinale entre 6h et 10h.
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0: Sur cet album fraîchement sorti par Dermot Kennedy, c'était Turnstile. Et puis celui qui sera avec Classic 21 à Anvers le 15 octobre, c'était Bryan Adams. Have you ever really loved a woman?
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0: It's Over, Electric Light Orchestra en 1977. Et puis Sing for Absolution, ça c'était Muse qui a sorti hier Hexagon. C'est pas n'importe comment, puisque le groupe britannique a d'abord organisé une véritable chasse au trésor dans 6 villes différentes, de Sydney à Londres en passant par New York et Paris. Les fans en fait devaient rassembler des fragments pour reconstituer le morceau complet. Résultat, eh bien, ce titre qui marque un retour aux sources pour Matt Bellamy et ses compagnons. Ça s'appelle Hexagon, c'est un extrait de l'album qui arrivera le 26 juin et c'est à écouter sur notre site web.
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0: 14h30, on fait le point avec vous Jean-Marc.
2: Oui, et deux accidents signalés sur le ring de Bruxelles à hauteur de Wemel en direction de Halle, c'est en bande de droite. À hauteur de Woluwe et Saint-Étienne aussi en direction de Halle, avec quelques ralentissements observés bien évidemment, pas de trop car vous n'êtes pas très nombreux sur la route pour l'instant. Une petite info, côté SNCB, entre Anglore et Trot, il y a des retards actuellement de 10 à 15 minutes.
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0: Into Temptation, Crowded House et puis Ironique d'Alanis Morissette. Nous sommes le 20 mai aujourd'hui. On va se centrer sur une bande originale de film iconique qui fête ses 40 ans aujourd'hui. C'est celle de Top Gun. Et Dominique Raghab passera tout ça en revue dès 15h dans son Time Machine du jour.
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0: Aeroplane, les Red Hot Chili Peppers qui viennent de frapper un grand coup financier puisque le groupe a vendu son catalogue d'enregistrements musicaux pour plus de 300 millions de dollars. Et c'est pas la première fois puisque ça s'ajoute à un précédent accord de 140 millions de dollars pour les droits d'édition. Une comparaison qui confirme l'engouement en ce moment des investisseurs pour les catalogues musicaux.
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0: Sister Golden Hair America et puis les Molotovs aussi avec Today's Gonna Be Our Day. Et nous, la suite qui nous attend, c'est Time Machine avec Dominique Reggae. Mais ce sera juste après ceci.
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0: Et ça s'arrange. Du côté du Ring de Bruxelles, on en parle avec Guillaume Kermans, qu'on accueille aussi. Bonjour.
6: Bonjour, oui. En tout cas, les véhicules ont pu être dépannés, évacués de la chaussée. Donc le trafic va pouvoir reprendre normalement. Mais nous avons toujours des files, entre autres du côté de Wemel, direction Grand Bigard. C'était sur voie de droite qu'il y avait des conséquences. Et donc on voit que pour l'instant, le trafic ralentit depuis Grimbergen, encore à cette heure-ci, avec 15 minutes perdues. Dégagé aussi à Zaventem et à Léonard. Donc voilà, vous allez retrouver un trafic un peu plus fluide dans l'espère sur le Ring de Bruxelles. Il y a aussi cet obstacle à signaler sur l'autoroute 411. Lorsque vous arrivez dans le secteur de Vierde, vous levez le pied, vous restez bien attentif vers la capitale. C'est sur voie de droite qu'apparemment il y a des matériaux de chantier, kilomètre 60.1.
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Bonjour, et un Time Machine qui nous a fait remonter à l'instant de 40 ans en arrière, en 86, impossible d'échapper à la bande originale du film Top Gun, une BO devenue aussi culte que les lunettes d'aviateur de Tom Cruise. Et sur celle-ci, bien ce Danger Zone de Kenny Loggins qu'on vient d'entendre, mais aussi Take My Breath Away de Berlin, Oscar de la meilleure chanson, et aussi sur cette BO, on y retrouve des thèmes électroniques signés par Harold Flattermeyer, le compositeur allemand qui, à cette époque, est au sommet de sa carrière. Avec notamment les thèmes qu'il avait créés pour la bande originale du film Le Flic de Beverly Hills. Top Gun, qui a aussi droit à son édition de luxe quelques années plus tard avec des morceaux absents du vinyle original, comme Great Balls of Fire, mais joués dans le film par Tom Cruise, ou alors encore sur cette BO de luxe, des artistes entendus dans le film comme Rio Speedwagon ou Mister. Plus étonnant, dans la bande annonce originale qui a été sortie donc avant le film, on peut entendre un morceau intitulé Stranger Eyes et qui est un titre signé par De Cars, mais qui au final ne se retrouve pas dans la BO de Top Gun, ça c'est étonnant, mais qu'on va retrouver ici dans ce Time Machine, un Time Machine baptisé Top Gun, une BO très très culte de ces années 80. Excellent après-midi à l'écoute de Classique 21.

Il y a 40 ans sortait une des BO les plus vendues de l'histoire, la bande originale du film Top Gun, avec notamment ce titre interprété par Berlin, Take My Breath Away. Alors au départ, c'était le groupe New Wave californien de Motels qui devait enregistrer ce morceau de Giorgio Moroder, mais le groupe avait décliné la proposition, trouvant que la composition n'était pas vraiment à leur goût. À mon avis, ils ont dû regretter quand même par la suite d'avoir fait le mauvais choix. Giorgio Moroder, qui à l'époque était vraiment la grande star des bandes originales de films, en signant entre autres Cat People, interprété par David Bowie, mais aussi L'Histoire sans fin, ou encore en 1980 la bande originale du film American Gigolo, interprété par Blondie. Et c'est Blondie avec justement Call Me qui va boucler cette playlist de Time Machine. Dans quelques instants, c'est Pierre Laurent qui va vous accueillir avec la playlist de Under Again sur Classique 21. Et puis moi je vous fixe rendez-vous demain pour un nouveau Time Machine qui sera consacré au 55e anniversaire de l'album de Marvin Gaye, What's Going On. Bel après-midi sur Classique 21.

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18: Il est 15h30.
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18: Bonjour Guillaume.
20: Bonjour Pierre.
18: On va d'abord sur le 19 avec quelques ralentissements.
20: Oui, on a des ralentissements dans les zones en chantier entre Manage et Lheureux. Tout d'abord, direction Mons, on perd quelques minutes. Et puis dans l'autre sens aussi, environ 15 minutes perdues entre Nimy et l'entrée du chantier à Avray, direction Bruxelles. Sur le ring de Bruxelles, nous avons quelques ralentissements. Ce sont les restes, des embouteillages résiduels d'un accident qui s'est produit à Wemmel. Les véhicules ont pu être dégagés, mais il reste quand même encore 12 minutes sur tout le tronçon entre Grimbergen et Grand Bigard. Mis à part ça, ça se passe assez bien. Partout ailleurs, vous respectez bien les limitations en place.
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Andy Warhol sur Classic 21 avec Bohemian Like You. Bonjour à toutes et à tous, j'espère que vous allez bien. On est mercredi, apparemment ce serait le dernier jour de mauvais temps, et puis après, augmentation des températures et le soleil. Tant mieux, ça fera du bien au moral. Voici Paul Simon.

0: Paul Simon sur Classic 21, c'est donc on the road again jusqu'à 19h30 et Paul Simon avec Mother and Child Reunion. 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

Guinzou sur Classic 21 avec Snow White et Guinzou qui sera évidemment avec nous. Ce sera le 6 juin prochain à Louvre Expo et on est déjà le 20 mai, hein, mine de rien, c'est dans un petit peu plus de deux semaines. Et puis également à Forêt Nationale, ce sera le 29 octobre prochain avec Classic 21.

0: Le titre idéal, évidemment, pour faire la fête entre amis ou en famille, ou tout seul, d'ailleurs, dans le salon, en repliant la moquette, et pourquoi pas, c'est donc Lulu en 64, avec Shout.
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6: Bonjour tout le monde, bel après-midi. On a encore un ciel changeant pour l'instant avec par moments de nombreux nuages, mais aussi des éclaircies et puis encore des averses qui vont progressivement se décaler vers l'est. À la côte, on est déjà au sec. Et en ce qui concerne les températures, elles sont de saison, comprises entre 15 et 19 degrés. Attention, le vent de sud, sud-ouest est modéré. On a quelques rafales de 40 voire 50 km par heure. Ce soir, on retrouve un temps sec. Le vent va faiblir, le ciel deviendra peu nuageux et puis en fin de nuit, on aura formation de grisailles, un petit peu de brume, voire du brouillard, notamment sur l'extrême sud du pays et puis aussi du littoral jusqu'à la Campine, minima de 8 à 11 degrés. Demain, jeudi, en matinée, la grisaille se dissipe. On retrouve du soleil, quelques cumulus. Ils deviendront plus nombreux l'après-midi, mais la pression restera agréable et les maxima vont encore grimper. On attend de 19 à 23 degrés.
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6: Il est 16h.
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6: Guillaume, un accident sur le ring de Bruxelles.
8: Oui, c'est en voie du milieu que vous devez faire attention. Vous évitez évidemment d'arriver trop vite dans cette zone d'accident à Diegem, juste après l'échangeur, direction Zaventem. Nous avons des fils qui remontent même sur l'autoroute 19, sur environ 1,5 km. Et puis partout ailleurs sur le ring de Bruxelles, ça ralentit aussi un petit peu encore entre Kreenem et les 4 bras. 5 minutes de retard dans le secteur de Strandbeek également, avec une dizaine de minutes supplémentaire vers Wemel. Il y a ce piéton aussi sur l'autoroute 411, présent vraiment à proximité des voies de circulation. Il se trouve en bande d'arrêt d'urgence lorsque vous passez Sauvet, direction la capitale. Donc vous pensez évidemment à ralentir, vous restez bien attentif si vous passez par là-bas. Quelques ralentissements dans les différents chantiers. C'est le cas sur le 19 entre Manage et Leroux. Nous avons 15 minutes dans l'autre sens vers Bruxelles. Si vous quittez Mons entre Nimy et Aubourg, il y a 10 minutes.
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6: Et le journal de 16h est présenté par Marie-Laure de Kercouve.
9: Bonjour à toutes et tous, c'est fini. Plus de Roland-Garros pour David Goffin. Le Belge a été éliminé au second tour des qualifications aujourd'hui contre le Britannique Toby Samuel. Défaite en 3-7, 5-7, 6-3, 6-3. Il est contraint de renoncer à ce qui devait être son ultime participation aux Internationaux de France. Sa meilleure performance à Roland-Garros, il l'a livrée en 2012. Il avait été jusqu'au 8e de finale et s'était incliné devant Roger Federer. David Goffin était le seul joueur belge encore en lice dans le tableau préliminaire masculin. Alexander Bloks, Zizou Bergs et Raphaël Collignon sont directement intégrés au tableau final. Chez les femmes, Grete Minen s'est qualifiée pour le troisième et dernier tour des qualifications contre la Serbe Lola Radivojević. Le procès de Paolo Falzon et Antonino Falzon, accusés dans le drame de Strepy-Brakni en 2022, se poursuit devant les assises du Hainaut. Cet après-midi, la cour entend la jeune femme qui avait passé la nuit avec les deux accusés dans une discothèque de la région montoise, quelques heures avant les faits qui se sont produits alors que les deux hommes l'avaient reconduite chez elle à l'aube. La voiture de Paolo Falzon a foncé à grande vitesse sur un groupe de Gilles qui était là pour le ramassage. Il y a eu ce jour-là 6 morts et des dizaines de blessés. Une 7e personne est morte plus tard. La jeune femme a reconnu avoir consommé de la drogue durant la soirée. Dans une audition précédente, elle avait affirmé que Paolo Falzon avait appuyé sur le champignon avant de percuter le groupe. Mais à l'audience, elle a dit qu'il ne roulait pas vite, sauf sur le ring de Mons. Le Hamas réagit à une vidéo diffusée par un ministre israélien montrant des militants de la flottille pour Gaza agenouillés et mains liées après leur interception en mer et leur placement en détention dans le sud d'Israël. Le Hamas parle de sadisme et de dépravation morale de la part du ministre israélien Itamar Ben-Gvir. L'homme est également critiqué par des membres de son gouvernement pour avoir diffusé cette vidéo. Son collègue des affaires étrangères l'accuse d'avoir sciemment nui à l'image d'Israël. La marine des gardiens de la Révolution, l'armée idéologique de l'Iran, dit avoir autorisé plus de 25 navires, dont des pétroliers, à transiter par le détroit d'Ormuz ces dernières 24 heures. Les autorités iraniennes exigent toujours que les bateaux transitant par le détroit obtiennent des autorisations des forces armées iraniennes. Et puis en football, la Louvière a trouvé son nouvel entraîneur. Il s'agit d'Edouard Steele. Le Belge de 35 ans a signé un contrat de 3 ans avec le club ennuyé. Edouard Steele succède à Fred Taquin, qui était le coach de la RAL depuis 9 ans. Voilà pour les infos. Merci d'être avec nous.
6: Merci beaucoup, Marie-Laure.
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Dépêche Mode sur Classique 21, mais bon, ça, vous le saviez de toute façon, un titre de 1984, ça peut-être pas par contre, avec People are People. Voici un groupe qui sera bientôt en concert dans quelques jours, le 21 juin, enfin un bon mois maintenant, à Décelles, à l'affiche du Grasse Pop Metal Meeting avec Classique 21. Il s'agit de Fawnier.

0: California avec Cold as Ice. Et je vous rappelle la date de concert dans un mois, donc le 21 juin, ce sera à Dessel, à l'affiche du Grass Pop Metal Meeting avec Classic 21, évidemment.
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Coldplay sur Classique 20 avec l'album Moon Music. Il est 16h19 minutes. Et U2, évidemment, avec Without You.

0: ACDC Rock'n'Roll Train sur Classic 21 et bon, évidemment du train à la voiture, il n'y a qu'un pas, on va pouvoir en parler dans un petit instant avec Guillaume et les problèmes routiers, ne bougez pas.
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0: Un nouvel accident sur le ring de Bruxelles, Guillaume.
18: Oui, on est du côté de Vilvoorde, direction Strombeek, avec des ralentissements importants. C'est un accident qui implique un poids lourd qui se trouve déjà sur la voie de droite. Donc le trafic a quand même encore un petit peu de mal à passer. Nous avons 15-20 minutes perdues depuis Zaventem. Dans l'autre sens, vous allez rencontrer également des files. Les suites d'un accident qui s'est produit après l'échangeur de Diegem. Les files qui commencent depuis l'échangeur de Strombeek. Sur 8 km, il y a plus ou moins 20 minutes de retard. Nous avons aussi d'autres ralentissements importants signalés sur l'autoroute E19 depuis Nimy jusqu'à l'entrée du chantier de Ville-sur-Aisne. Pour l'instant, on annonce 20 minutes de retard sur 6 km vers Bruxelles. Ça ralentit également sur l'autoroute 411. Là, les ralentissements sont moindres. On parle de 5 minutes tout au plus entre Spontin et Hachen vers le Luxembourg et puis toujours vers le Luxembourg pour passer à Bellaneuve. Là aussi, il y a un chantier et vous ralentissez.
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21: La domestication du feu par les humains a marqué un tournant dans la préhistoire. Elle est attestée à partir d'environ moins 400 000 ans dans plusieurs parties du monde. Certains chercheurs ont fait remonter des traces à 1 million d'années en Afrique du Sud. Le feu a joué un rôle aussi dans la créativité des hommes. La majorité des conversations le jour portaient sur des questions économiques, donc stratégie de chasse, de cueillette, fabrication. La domestication du feu a permis l'allongement du temps de veille, favorisant les interactions sociales et l'émergence du chant, de la danse et des légendes.
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21: Ring of Fire, écrit par June Carter et Merle Kilgore, c'est un incontournable de Johnny Cash qui met en avant le thème du feu. Sorti en 1963, June Carter est encore loin d'être June Carter Cash, mais elle évoque déjà son expérience aux côtés de Johnny Cash, alors partenaire musical. Elle dépeint un environnement enflammé, imprégné de drogue, un mode de vie non conventionnel, où chaque instant passé à ses côtés semble être enveloppé d'un anneau de feu. We Didn't Start the Fire de Billy Joel en 1989 est une réflexion sur le XXe siècle et présente donc une liste de références historiques, politiques et culturelles relatant des événements qui ont façonné le monde moderne. Nous n'avons pas démarré le feu est né d'une discussion mémorable entre Billy Joel et Sean Lennon, oui, le fils de, confronté aux écarts générationnels et aux défis rencontrés en grandissant à différentes époques.
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21: En 2023, le groupe américain Fall Out Boy propose un update de We Didn't Start des hommes. La majorité des conversations le jour portaient sur des questions économiques, donc stratégie de chasse, de cueillette, fabrication d'outils, alors que la nuit, autour du feu, plus de 80% des conversations sont des contes. La domestication du feu a permis l'allongement du temps de veille favorisé. On termine avec quelqu'un qui aimait jouer avec le feu. Il lui arrivait même de brûler sa guitare lors de sacrifices rituels mémorables. C'est Jimi Hendrix, bien sûr, avec son groupe de Jimi Hendrix Experience et le titre Fire en 1967.
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Et tout le talent évidemment de Jimi Hendrix sur Classique 21 avec Fire. Merci beaucoup Fanny, merci Laurent. En attendant, on lance une machine. On met du blanc, mais les couleurs, on mélange tout aujourd'hui. Souchon avec l'amour à la machine. Bah,

0: Oh yeah, Linda Ronstadt sur Classique 21 avec That'll Be The Day. Un petit coup d'œil sur l'agenda des concerts avec notamment un festival, à tout de suite. 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
0: Et on commence avec un concert dans quelques jours, un petit peu plus d'un mois, le vendredi 26 juin. Dr Voy en concert le vendredi 26 juin, ce sera au Zigzag à Ittre, évidemment avec Classique 21. Et puis les 4 et 6 septembre, c'est pour la rentrée prochaine, les Solidarités à Namur, avec entre autres OMD, Orchestra Man of in the Dark évidemment, Girls in Hawaii, Skip the Use et Gaëtan Roussel.
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0: Sheryl Crow sur Classique 21 qui nous revient, et dans quelques minutes, dans 5 minutes, le journal également nous reviendra.
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0: Duran Duran sur Classique 21 avec Notorious.
1: Météo. Les dernières averses vont petit à petit se décaler vers l'est. On va donc retrouver un temps sec partout avec des éclaircies qui deviendront de plus en plus généreuses. Ce soir, le vent va tomber. Dans le courant de la nuit, il y aura formation de grisailles, de la brume, voire du brouillard, notamment sur le sud du pays, également sur le nord du territoire. Le tout avec des minima compris entre 8 et 11 degrés. Demain jeudi, en matinée, la grisaille se dissipe assez vite. On retrouve du soleil, quelques cumulus. Ils deviendront plus nombreux l'après-midi, mais l'impression restera belle et les températures maximales en hausse varieront entre 19 et 23 degrés. Par la suite, on aura toujours un temps très lumineux, un soleil généreux et des températures qui vont continuer à grimper. Elles seront estivales puisqu'elles vont dépasser la barre des 25 degrés.
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0: Bonne route, bonne fin de journée, il est 17h.
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0: Et on a un bouchon sur le ring de Bruxelles, du coup.
7: Oui, on parle vraiment d'un blocage entre Zaventem et Vilvoorde. Il y a pour l'instant un dépannage d'un poids lourd sur une des voies de circulation sur la droite. Et donc, c'est assez compliqué pour l'instant de circuler pour passer cette intervention. 30 minutes estimées, quand même, entre donc, l'échangeur de Woluwe Saint-Etienne et Vilvoorde direction Strandbeek. Mis à part ça, sur le ring, situation assez normalisée pour l'instant. Pas d'autres accidents, en tout cas, à signaler. Il y a aussi cet obstacle sur le 40. Si vous circulez à proximité de Louvain, plus précisément parking d'Everlay vers Bruxelles, il y a un obstacle qui gêne votre passage en ce moment sur la voie de gauche, donc vous vous décalez si c'est possible sur la droite, kilomètre 19.8. Partout ailleurs en Wallonie, quelques ralentissements dans les chantiers. On pointe par exemple le 40, hein, le viaduc de Herve direction Bâtisse, il y a 10 minutes de passage.
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0: Et le journal de 17h est présenté par Delphine Vreux.
8: David Goffin quitte déjà Roland-Garros. Le joueur, à l'aube de la retraite, a échoué à se qualifier pour le tour final. La douleur des familles au procès du drame du carnaval de Strépy, mais la cour d'assises a aussi entendu aujourd'hui le témoignage de la jeune fille qui accompagnait le chauffeur quelques heures plus tôt et elle a apporté son soutien à Paolo Falzone. De bonnes chaussures, une capuche lorsqu'il pleut et voilà les enfants de l'Athénée Royal de Visé en route vers l'école, à pied. Ils font ce trajet ensemble en Pédibus tous les mercredis. Bonjour, entre David Goffin et Roland Garros, c'est désormais fini. Le Liégeois a été sorti cet après-midi au deuxième tour des qualifications. Comme au premier tour, l'ancien numéro 7 mondial a joué devant un court Suzanne Lenglen archi-comble. Et c'est avec émotion qu'il a dit adieu au public parisien, adieu après 14 Roland Garros.
9: Bon, y a beaucoup de choses, beaucoup de souvenirs, beaucoup d'émotions et puis finalement il y a quand même beaucoup de fierté, voilà, d'avoir fait tous ces 14 Roland-Garros et d'avoir pu revoir un petit peu quelques images. Je sors avec un bel hommage et j'ai vécu deux matchs avec une émotion particulière et c'était des moments que j'oublierai jamais, donc voilà, ça fait bizarre, je réalise pas encore vraiment je pense, mais en tout cas voilà, je suis quand même content d'avoir pu montrer ce que je voulais montrer. C'était pas garanti avec les dernières semaines et les derniers mois. Donc je pense que quand même pour ce niveau-là, j'aurais signé.
8: David Goffin, interrogé par notre envoyé spécial à Paris, Christine Anquet. La mobilisation des enseignants continue. Rassemblement à Namur aujourd'hui. Les professeurs étaient munis de sacs poubelles pour montrer qu'ils se sentent comme des déchets. Mobilisation aussi à Bruxelles, au rond-point Montgomery ce midi et à Enghien dans le Hainaut. Le prix de l'essence 95 a dépassé la barre des 2€ le litre et le prix du diesel a lui aussi augmenté ce matin, 2,13€. Pour grappiller quelques euros ou quelques dizaines d'euros, le conducteur belge sort moins souvent sa voiture. La BRAFCO, la Fédération belge des négociants en carburant, estime que la circulation totale a diminué de 13% en Belgique en février et en mars. Et les cours du pétrole ont diminué aujourd'hui après le passage d'un pétrolier sud-coréen qui a pu traverser le détroit d'Ormuz, toujours verrouillé par l'Iran. Et la voiture, vous la sortez peut-être pour conduire les enfants à l'école. Cela peut donc coûter cher. Mais avisé en province de Liège, le mercredi, les enfants se rendent à l'école en cortège. Le mercredi, parce que c'est le jour du marché et donc aussi des embouteillages. Et de nouveaux arrêts ont été inaugurés. Au final, c'est une petite marche de 500 mètres qui met tout le monde de bonne humeur. Perrine Hubinon faisait partie du trajet tôt ce matin.
10: Maracas dans la main, sifflet aux lèvres et cartable sur le dos, les élèves démarrent la journée d'un très bon pied.
11: C'est cool, ça nous ramène à l'école en marchant et j'aime bien marcher.
12: On se défoule un peu avant d'aller à l'école.
10: Ils sont accompagnés de leur maman, leur papa, leur institutrice et surtout, ils prennent un bon bol d'air frais avant d'entamer les cours.
12: C'est mieux de voir le paysage qu'être en voiture où on est un peu serré dans les bouchons et au moins ça évite les bouchons pour les parents.
10: Des bouchons inévitables car le marché du mercredi matin bloque la circulation devant l'école. C'est pour cette raison que le Pédibus a vu le jour il y a 25 ans.
13: Personnellement, ça fait 21 ans que je fais le Pédibus tous les mercredis.
10: Catherine Masse est la directrice des classes primaires de l'Athénée Royal de Visé. Pour elle, ce projet est une belle alternative au bus, simple à mettre en place.
13: J'ai des enseignants volontaires pour être là. Ils commencent à 8h au lieu de 8h30 ou 8h15 à l'école. Une fois qu'on est organisé, c'est un quart d'heure ou 20 minutes le matin et une demi-heure peut-être après les cours. Donc oui, c'est pas compliqué à mettre en place.
10: Aujourd'hui, on compte une douzaine de pédibus en région wallonne.
8: 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La pression s'accentue sur Patrick Bruel. Le maire de Paris appelle le chanteur à mettre sa carrière entre parenthèses. Le temps de laisser agir la justice, ajoute Emmanuel Grégoire. Le maire de Brest formule la même demande. Une trentaine de femmes accusent le chanteur de viol ou d'agression sexuelle. Et au Québec, trois concerts sont annulés. Une décision de l'organisateur. La pétition réclamant l'annulation des concerts de Patrick Bruel. Cette pétition a déjà récolté 25 000 signatures. Les États-Unis ont entrepris le retrait de milliers de soldats stationnés en Europe, un tournant dans l'organisation de la défense sur le vieux continent. Et demain se tiendra une réunion des pays de l'OTAN en Suède. Elle s'annonce très tendue. Daniel Fontaine en parle du déplacement de milliers d'hommes qui assurent la sécurité de l'Europe.
14: À l'annonce était venue d'un mouvement de mauvaise humeur du président Donald Trump, vexé d'une remarque du chancelier allemand sur la guerre menée en Iran. En rétorsion, il a annoncé le retrait de 5000 soldats américains d'Allemagne. 5000 et peut-être bien plus, a-t-il dit. Depuis, le Pentagone a aussi annulé ou suspendu un déploiement prévu en Pologne. Le secrétaire général de l'OTAN, Mark Rutte, va devoir conserver l'unité de l'OTAN lors de la réunion de ce jeudi en Suède. Il présente ces départs de troupes comme de simples ajustements.
15: Nous savons que des ajustements auront lieu. Les États-Unis doivent se tourner davantage vers, par exemple, l'Asie. Cela se déroulera dans le temps, de manière structurée. Ce que nous avons entendu du commandant suprême allié à propos de cette annonce sur les 4 ou 5 000 hommes, c'est que ces rotations de force n'ont pas d'impact sur les plans de défense de l'OTAN.
14: Mark Rutte dit ne pas être autorisé à divulguer combien de soldats américains au total vont quitter l'Europe, mais il assure que cela se fera de manière coordonnée à mesure que les pays européens renforceront leur propre capacité de défense.
8: Merci à Daniel Fontaine pour ses explications. De nouveaux témoignages de proches aujourd'hui à la cour d'assises du Hainaut qui juge Paolo et Antonino Falzone. Le premier conduisait la voiture qui a foncé à une allure folle sur un groupe au matin du carnaval de Strépy-Bracny il y a 4 ans. Le deuxième homme était son passager. Florence Dussart, vous suivez le procès à Mons et vous revenez sur deux moments forts de cette journée.
16: Oui, d'abord le témoignage de toute une série de victimes comme Florian Devise qui se souvient avoir invité des personnes à ce carnaval et avoir causé leur malheur. 28 ans au moment des faits, il avait Florian. Après son témoignage, son avocat lui demande de montrer au jury l'arrière de son crâne balafré d'une cicatrice d'un côté à l'autre. Florian Devise a été trépané. Autre témoignage, celui d'Antonio Gava qui est aussi échevin à la Louvière. Il tutoie Paolo Falzone et lui dit « Les familles ont pris perpétuité. Imagine, tu perds tes parents, ton fils. Imagine ça, tu ne les verras plus jamais. Tous ceux qui sont ici, c'est ce qu'ils vivent. » Un autre témoignage attendu, c'est celui de Tiziana. Tiziana, c'est la jeune femme que Paolo et Antonino Falzone ont reconduite chez elle juste avant le drame. Et pour la première fois dans ce procès, on a entendu quelqu'un défendre, maladroitement certes, mais défendre Paolo Falzone. Tiziana terminera son témoignage par ces mots en parlant de Paolo Falzone. Ce terrible accident a ruiné sa vie. Une réflexion impossible à entendre pour les victimes dont certaines sont sorties sans pouvoir contenir hurlements et sanglots.
8: Merci Florence Dussart qui suit ce procès pour la RTBF. La finale de l'Europa League ce soir en football entre les Anglais d'Aston Villa et les Allemands de Fribourg. Et toujours en football aussi, la Louvière a trouvé son nouvel entraîneur. Il s'agit d'Edouard Steele. Le Belge de 35 ans a signé un contrat de 3 ans avec le club énuyé. Et il succède à Fred Taquin qui était le coach de la RAL depuis 9 ans. Merci d'avoir été à l'écoute de ce journal et bel après-midi.
0: Et merci à vous Delphine. 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

Christopher Cross, un titre qui fait vacances quand même avec Ride Like the Wind sur Classic 21. J'espère que tout va bien de votre côté. En tout cas, nous, on fait tout pour. Voici Keane.

0: c'est le dernier titre des Foo Fighters, l'album Your Favorite Toy. Dernier titre avec le nouveau batteur. Et ce morceau, Window.
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0: Le moment suspendu de cette fin de journée avec Pink Floyd de Cirque Classique 21. 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
0: Guillaume, une chaussée dégagée à hauteur de Villevorde.
9: Oui, ça se passe beaucoup mieux parce que la situation est en train de s'améliorer. Les fils se résorbent entre l'échangeur de Woluwe-Saint-Etienne et Villevorde. C'était la voie de droite qui était concernée par un dépannage de poids lourd. Ça a pris pas mal de temps. Il reste donc 10-15 minutes tout au plus sur une dizaine de kilomètres. Partout ailleurs sur le ring, pas d'autres accidents pour l'instant. On peut vous retrouver également dans les différentes zones en chantier que vous devez traverser ce soir, notamment sur l'autoroute 19. Si vous quittez Mons en ce moment en direction Bruxelles, il y a quand même 15 minutes de temps de parcours supplémentaire sur 6 km jusqu'à l'entrée du chantier à Avray-Ville-sur-Aisne. Dans l'autre sens aussi, il y a quelques fils parce que la chaussée est réduite. Il y a une limitation en place aussi dans un chantier. Depuis Manage, vous levez le pied avec 10 minutes supplémentaires.
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0: Hamid Fadjaoui va nous poser aujourd'hui une question qui dérange.
10: Aujourd'hui, je vais vous raconter une histoire de chevaux, oui, des chevaux, parce que cette histoire-là, bah, elle parle de nous. En 1900, figurez-vous, aux États-Unis, 20 millions de chevaux travaillaient. Ils tiraient les charrettes, ils labouraient les champs. Et puis un jour, l'automobile est arrivée, et 60 ans plus tard, bah, de ces chevaux, il en restait moins de 3 millions. Alors pas parce qu'ils étaient devenus mauvais, mais parce qu'ils étaient devenus trop chers à nourrir par rapport à ce qu'ils rapportaient. Et si cette histoire-là, bah, elle est racontée cette semaine par le fameux magazine britannique The Economist. Et la question qu'il pose glace le sang. Avec l'intelligence artificielle, ne risquons-nous pas, nous les humains, de devenir les chevaux du 21e siècle? Alors attendez, avant de paniquer, soyons honnêtes. À ce jour, rien ne valide ce scénario catastrophique. Le taux d'emploi en Europe et aux États-Unis est à un de ses plus hauts niveaux historiques. Malgré les crises, malgré l'inflation, malgré le détroit d'Hormuz, malgré l'intelligence artificielle, les statistiques ne montrent aucune destruction massive d'emplois. Et il y a autre chose. Vous savez qui parle le plus de l'apocalypse de l'emploi ? Eh bien, vous l'avez deviné, ce sont les patrons de l'intelligence artificielle eux-mêmes. Sam Altman, le patron de ChatGPT, Dario Amodei chez Anthropic. Et pourquoi est-ce qu'ils le font ? Mais parce que plus leur technologie paraît disruptive, plus la valorisation de leur société grimpe jusqu'au ciel. C'est donc un discours commercial. Sauf qu'à force de le répéter, ben quoi ? Qu'est-ce qui se passe ? Ils installent la peur. 7 Américains sur 10 pensent que l'IA va compliquer leur recherche d'emploi. Et 1 sur 3 ben, a peur pour son propre poste. Et donc le vrai danger, ce n'est pas le chômage de masse, en tout cas pas encore aujourd'hui, c'est plus subtil. C'est que tous les bénéfices de l'intelligence artificielle iront dans la poche de quelques dizaines de milliers de personnes sur 8 milliards d'êtres humains. Et pendant ce temps, eh bien, l'IA, elle dévore tout ce dont elle a besoin. L'électricité, le foncier, les minerais rares. Et d'ailleurs, la banque d'affaires américaine Goldman Sachs prévoit que les centres de données consommeront 8,5% de l'électricité américaine en 2027, demain donc, plus du double de l'an dernier. Traduction très concrète pour vous, votre facture d'électricité qui grimpe, le prix du logement qui flambe, et vous travaillez autant qu'avant, mais votre salaire achète moins. Et politiquement, ne sous-estimez rien. Souvenez-vous du choc chinois quand la Chine est entrée dans le commerce mondial. 2 millions d'Américains ont perdu leur emploi face à la Chine entre 1999 et 2011. Alors 2 millions d'emplois, sur 350 millions d'habitants, c'est statistiquement presque rien sur une période aussi longue, mais politiquement, ça a apporté quelqu'un comme Donald Trump à la Maison Blanche. Imaginez la même chose, destruction d'emplois, mais cette fois-ci avec des professions libérales, des cols blancs, des avocats, des comptables, des journalistes. Eux, bah, ils votent et la colère sera 10 fois plus forte. Alors que faire alors ? Et bien justement, le magazine The Economist propose 4 pistes sur la table. La première, bah, taxer les entreprises qui s'enrichissent grâce à l'IA et pas ceux qui travaillent. 2, garantir un revenu de remplacement à la danoise. 3, et attention, le débat va revenir en force, renforcer les droits de succession. Pour éviter quoi ? Bah, pour éviter qu'une caste de rentiers se constitue et passe sa fortune à ses enfants de manière indéfiniment. Et ça, ça va être le débat qui va revenir en force sur les droits de succession. Et puis, la 4e piste évoquée par The Economist, qui est la plus radicale, c'est le dividende citoyen. L'idée, c'est quoi ? Bah, c'est de nationaliser partiellement les géants de l'intelligence artificielle, ou en tout cas, de les forcer à reverser une part de leurs bénéfices à tous les citoyens. Et c'est vrai que la semaine dernière, d'ailleurs, pas plus tard que la semaine dernière, un conseiller du président sud-coréen avait lancé l'idée. Résultat, bah, la bourse de Séoul a chuté de 5% d'un seul coup. Et le conseiller a dû reculer de sa position. Mais voilà, le génie est sorti de la lampe. Et donc, le message qu'il faut évoquer avec les hommes politiques et les femmes politiques qui s'occupent très très peu d'IA, il ne faut pas attendre que la maison brûle pour acheter l'extincteur. Puisque les chevaux, eux, n'ont pas eu droit à un plan de reconversion.
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0: Kaiser Chiefs, c'est sorti il y a déjà quelques années avec People Know How to Love One Another et auparavant, eh bien Tani Tatikaram, il fallait bien que je trébuche dessus, avec ce superbe titre bien bien doux pour vous accompagner certainement en voiture avec Twist in My Sobriety.
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Queens of the Stone Age. Et ben voilà, ils viennent de le dire. Et auparavant, ce superbe morceau d'Alphaville, les Allemands d'Alphaville, avec Forever Young. Et c'est une chanson qui est toujours de circonstance, hein, puisque à l'époque, en 1984, lorsqu'elle est sortie, eh bien, elle évoquait la jeunesse et le temps qui passe, mais surtout la peur de l'avenir et du danger nucléaire.

0: Bouet Army sur Classique 21 avec Our Friends Electric. Dans quelques instants, eh bien, nous allons nous informer les bonnes et les mauvaises nouvelles, évidemment, avec le journal de 18h.
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8: Les dernières averses vont petit à petit se décaler vers l'est. On va donc retrouver un temps sec partout avec des éclaircies qui deviendront de plus en plus généreuses. Ce soir, le vent va tomber. Dans le courant de la nuit, il y aura formation de grisailles, de la brume, voire du brouillard, notamment sur le sud du pays, également sur le nord du territoire. Le tout avec des minima compris entre 8 et 11 degrés. Demain jeudi, en matinée, la grisaille se dissipe assez vite. On retrouve du soleil, quelques cumulus. Ils deviendront plus nombreux l'après-midi, mais l'impression restera belle et les températures maximales en hausse varieront entre 19 et 23 degrés. Par la suite, on aura toujours un temps très lumineux, un soleil généreux et des températures qui vont continuer à grimper. Elles seront estivales puisqu'elles vont dépasser la barre des 25 degrés.
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0: Il est 18h.
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0: On va sur le 411, hein, Guillaume.
26: Oui, il y a un ralentissement en raison d'un chantier qui se tient entre le secteur de Spontin et l'échangeur d'Achène. Pour l'instant, ça ralentit pour s'insérer dans le chantier sur 2 km. Nous avons plus ou moins une dizaine de minutes de retard estimé vers le Luxembourg. Partout ailleurs en Wallonie, d'autres chantiers pour passer Herve sur le 40, plus 5 minutes à Eupen, direction Liège. Là aussi, ça ralentit un petit peu. Et puis le secteur de Mons, de la Louvière, dans les deux sens de circulation, vous perdez jusqu'à 10 minutes à Bruxelles sur le Ring. Un embouteillage s'est déplacé entre Mechelen et Wemmel. Pour l'instant, nous avons plus ou moins 5 km de fil avec 15 minutes perdues vers Grand Bigard.
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0: Et voici votre journal de 18h, présenté par Marie-Laure de Kerckhove.
2: L'émotion est très vive en Irlande après la mort d'un ressortissant congolais. Il est décédé après avoir été immobilisé au sol par des agents de sécurité privés. Un recours excessif à la force, selon la diaspora congolaise, et qui rappelle la mort tragique de George Floyd aux États-Unis. C'est une barre symbolique qui est franchie. Le litre d'essence dépasse à nouveau 2 euros. Ce n'était plus arrivé depuis juillet 2022. Et rien n'indique que le prix devrait baisser dans les jours qui viennent. David Goffin ne disputera plus de matchs à Roland-Garros. Le Liégeois a été battu ce midi par le Britannique Toby Samuel au deuxième tour des qualifications. Et il prend sa retraite à la fin de la saison. Il a fait ses adieux à Paris avec émotion et gratitude. Bonsoir à tous. Le choc et la consternation après la mort d'un ressortissant congolais en Irlande. L'homme avait 35 ans. Il est mort étouffé après avoir été plaqué au sol par des agents de sécurité d'un grand magasin à Dublin. Les faits remontent à vendredi dernier, mais les images des caméras de surveillance ont fuité. Hessen Kunda, une vidéo qui circule largement sur les réseaux sociaux, montre son agonie.
3: Sur les images, pendant près de 5 minutes, on voit Yves Sakila, ressortissant congolais, violemment plaqué au sol par plusieurs agents de sécurité. Il tente de crier, les agents redoublent de force sur lui, l'un d'entre eux s'agenouille sur sa tête et son cou. L'homme perd connaissance. Peu après, la police constate son décès. Yves Sakila aurait été interpellé par les agents de sécurité d'un grand magasin après un vol à l'étalage. Dans sa fuite, il aurait fait tomber un homme octogénaire qui a été blessé. Une affaire qui rappelle la mort de George Floyd aux États-Unis, étouffé sous le genou d'un policier. Devant le magasin, des fleurs ont été posées là où Yves Sakila est mort. Les passants sont sous le choc.
4: Je trouve ça vraiment horrible. Même s'il s'agissait d'un vol à l'étalage, c'est terrible. C'est horrible. Et je pense qu'on est vraiment raciste. Et j'espère que justice sera rendue à sa famille.
5: On n'aime pas voir ça. On ne voit pas ça en Irlande. On voit plutôt ça aux États-Unis, ce genre de choses. C'est la première fois que je vois quelque chose comme ça.
6: C'est inadmissible. Et Arnott's, l'un des plus grands magasins de Dublin, juste devant ses portes. C'est tout simplement scandaleux.
3: La police a annoncé l'ouverture d'une enquête.
2: Le récit de Hessen Kunda. L'Iran menace d'étendre la guerre au Moyen-Orient au-delà de la région si les États-Unis l'attaquaient à nouveau. Réponse de Téhéran à une sortie de Donald Trump qui affirme avoir été à une heure de relancer sa campagne militaire en Iran. Et avec la guerre qui se poursuit au Moyen-Orient, le prix de l'essence continue de monter. Le prix du litre d'essence a passé aujourd'hui la barre symbolique des 2 euros. Impossible de prévoir l'évolution des prix de l'essence dans les prochaines semaines. Mais selon certains experts, il est très peu probable de retrouver les prix connus avant le conflit. Le reportage de Jennifer Estas.
7: Les automobilistes ne se bousculent pas aux stations-service ce matin. Beaucoup de conducteurs viennent remplir leur réservoir seulement en partie et quand ils n'ont plus le choix.
8: Ouais, je prends le transport public, j'utilise la voiture quand nécessaire, hein, parce que sinon, on n'arrive pas à la fin de mois.
27: Plus je peux faire à pied, plus je fais. Donc, en général, je fais à plein par mois. Ça devient vraiment trop cher.
7: Les prix continueront à évoluer en fonction de la situation du conflit au Moyen-Orient. Mais selon Bertrand Candelon, professeur de finance internationale à l'UCL Louvain, les prix ne descendront plus en dessous d'environ 1,8 euros le litre.
28: Même si ça revenait à 70 dollars le baril, on pourrait payer plus cher à la pompe parce qu'il va y avoir des taxes qui vont arriver au niveau européen pour assumer la transition vers des énergies fossiles, vers les énergies propres. La plus grande partie du prix qu'on paye à la pompe, ce sont des taxes. Donc c'est très peu possible, voire pour moi impossible, qu'on revienne à des prix comme on avait avant le conflit.
7: Si le conflit dégénère, il est également possible, selon le spécialiste, que les prix avoisinent prochainement les 3 euros le litre d'essence.
2: Explication de Jennifer Istas. Les actions des enseignants continuent pour contester les mesures d'économie programmées par le gouvernement de la Fédération Wallonie-Bruxelles. Ce matin, une petite manifestation avec distribution de tracts a eu lieu sur le marché d'Anguien, en Hainaut. Une action plutôt bien accueillie par les personnes, notamment les parents, qui y faisaient leurs courses. La manifestation a commencé en chanson devant l'hôtel de ville. Reportage Nathalie Sacha Stragier et Rémi Fassin.
29: Quelques élèves, mais surtout des enseignants issus pour la plupart du collège Saint-Augustin,
9: comme Delphine Sanglant et Marie Latteniste.
10: On est absolument contre la hausse du Minerval dans le secondaire supérieur. On va avoir un budget divisé par deux pour tout ce qui est de la gratuité dans l'enseignement primaire. Et puis, un petit peu égoïstement pour nous, parce que nous, évidemment, on va devoir travailler plus pour gagner autant qu'actuellement. Donc, on est absolument contre cette mesure.
12: On durcit le ton par rapport aux réformes qui sont censées être votées ou en tout cas proposées au vote la semaine prochaine. Donc, si ce n'est pas maintenant, on ne sait jamais.
9: Une action des enseignants soutenue par ses parents rencontrés sur le marché.
13: Je suis pour parce que j'ai un enfant dans l'enseignement et des enseignants bien traités, c'est des élèves bien traités.
14: Il faut, je pense, à chaque fois se battre pour les droits et pour le meilleur pour les enfants. Quand il s'agit des enfants, on doit vraiment faire le maximum. Donc moi, je suis à 100% pour la manifestation.
2: Une manifestation de courte durée, les profs ont observé un arrêt de travail d'une heure avant de reprendre le chemin du collège. Ils étaient aussi une centaine, enseignants et parents, devant le Parlement wallon ce matin à Namur, armés de sacs poubelles pour dire leur ras-le-bol d'être considérés comme des déchets. Dans ce climat morose, le Parlement de Wallonie devrait adopter en fin de journée la réforme des aides à l'embauche. À partir de 2027, un incitant unique remplacera 6 autres mesures de soutien. Le nouveau mécanisme proposera une seule aide, de 1 000 à 1 200 euros par mois, étalée sur 1 à 3 années. Son nom, Job Plus, public visé désormais quasi exclusivement les personnes peu qualifiées ou sans expérience. Alors pourquoi ce choix? La réponse de Pierre-Yves Géolet, ministre régional de l'Emploi.
15: C'est vrai que la philosophie, c'est que cet incitant est ciblé sur les personnes plus éloignées du marché du travail. Parce que le principe, c'est de dire que s'il n'y avait pas cet incitant public, probablement que l'entreprise, que l'employeur ne l'engagerait pas. Et ça, c'est le principe aussi d'une aide publique aujourd'hui. Donc, on a voulu supprimer les effets d'aubaine par rapport aux entreprises. Donc, une entreprise qui n'a pas besoin de cet incitant public pour engager un ingénieur ou un autre profil ne bénéficiera évidemment pas de cette aide. Mais c'est la première fois que des dispositifs wallon par rapport à les aides de l'emploi sont ciblés sur des personnes plus éloignées du marché du travail, ce qu'aucun socialiste, aucun parti de gauche n'a réussi à faire par le passé.
2: Une interview de Rudy Hermans. Du tennis maintenant et de l'émotion. David Goffin a fait ses adieux à Roland-Garros. Le parcours du Belge s'est arrêté au deuxième tour des qualifications. Le Liégeois qui dispute sa dernière saison s'est incliné en 3-7 contre le Britannique Toby Samuel. C'est la fin d'une belle histoire pour David Goffin après 14 Roland-Garros. Au-delà des résultats, le Belge retient ce lien vibrant avec le public parisien.
16: Là-dessus, je suis vraiment super fier de voir l'hommage que j'ai pu avoir et le terrain sur lequel j'ai pu jouer, d'avoir eu cette opportunité d'avoir une wildcard ici pour les qualifs, d'avoir eu cet accueil, ben, je suis fier et en même temps très content, très ému d'avoir pu recevoir ça du public francophone, franco-belge.
17: Quand vous partirez d'ici ce soir ou demain, vous retournerez. Quelle est l'image que vous aimeriez retenir?
16: L'image d'un tournoi où il y a eu toujours des émotions chaque année, toujours une super ambiance, toujours un soutien du public qui était incroyable. C'est pour ça que c'était une de mes priorités ici, ce tournoi-ci, essayer d'arriver le plus en forme possible et de livrer le meilleur match possible pour pouvoir communier encore avec le public et pour pouvoir donner encore quelque chose à ce public qui m'a tant donné pendant toutes ces années.
2: Une interview de notre envoyée spéciale Christine Anquet. David Goffin était le seul Belge encore engagé dans les qualifications. Raphaël Collignon, Zizou Bergs et Alexander Bloch sont intégrés d'office dans le tableau final. Chez les dames, Grete Minen s'est qualifiée pour le troisième tour des qualifications en battant la Serbe Lola Radivojevic. Ce soir en football, c'est la finale de l'Europa League entre Aston Villa et Fribourg. Le club anglais qui compte dans ses rangs deux diables rouges, Youri Tielemans et Amadou Onana. Coup d'envoi à 21h et match à suivre sur Tipeee et Ovio. Et puis la Louvière a trouvé son nouvel entraîneur, il s'agit d'Edouard Steel. Le Belge de 35 ans a signé un contrat de 3 ans avec le club ennuyé. Edouard Steel succède à Fred Taquin qui était le coach de la RAL depuis 9 ans. Voilà pour les infos, merci d'être avec nous.
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Sing sur Classique 21. Quel artiste, hein, vous le retrouverez très très bientôt, peut-être en face de vous, hein, si vous avez vos tickets pour les Francopholies de Spa. Ce sera le 25 juillet prochain avec Classique 21. On va retrouver dans quelques instants Delphine pour les grandes trahisons du rock'n'roll. Et il y en a eu. Oh oui. Les Rolling Stones.

0: Les Rolling Stones sur Classic 21 avec Dead Flowers.
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9: Aujourd'hui, dans les grandes trahisons du rock, retour sur un licenciement qui a secoué le monde du heavy metal, celui d'Ozzy Osbourne, viré du groupe qu'il avait lui-même contribué à rendre légendaire, Black Sabbath. Faut dire qu'à la fin des années 70, Black Sabbath est déjà un peu fragilisé. L'album Never Say Die déçoit une partie du public et le groupe sent bien qu'il est en train de perdre de sa puissance. Les tensions s'installent, les excès aussi. Pour la tournée qui suit, Ozzy veut absolument éviter une nouvelle humiliation parce que quelques années plus tôt, Black Sabbath avait déjà été un petit peu éclipsé par une première partie, Kiss. Alors cette fois, il demande quelque chose de simple. Ouais, prenons juste un petit groupe de bar de Los Angeles. Le problème, c'est que ce petit groupe de bar s'appelle en réalité Van Halen et que leur premier album vient tout juste d'exploser. Chaque soir, en tournée, la comparaison est brutale. D'un côté, un Black Sabbath épuisé, ralenti par les drogues et l'alcool. De l'autre, un Van Halen jeune, affamé, incandescent. Après cette fameuse tournée, Black Sabbath doit se remettre au travail sur un nouvel album. Le groupe loue une maison à Los Angeles pour composer. Mais selon Tommy Iommi, le guitariste du groupe, l'endroit ressemble davantage à une orgie permanente qu'à un studio d'enregistrement. Des bouteilles d'alcool partout, de la cocaïne sur toutes les tables, des femmes nues et très peu de musique qui avance. Et au milieu de ce chaos, Ozzy décroche complètement. Il boit énormément, disparaît parfois pendant plusieurs jours, refuse certaines idées du groupe sans vraiment proposer autre chose. La situation devient ingérable. Alors, en avril 1979, Tony Iommi prend une décision radicale. Il faut virer Ozzy. Mais il n'a pas le courage de le faire lui-même. Il demande à Bill Ward, le batteur, et surtout le meilleur ami d'Ozzy, de lui annoncer cette nouvelle. En substance, au fait, t'es viré. Bill Ward dira plus tard que c'était l'une des choses les plus difficiles qu'il ait eu à faire dans sa vie. Pour Ozzy, c'est une humiliation, on peut le comprendre, une trahison aussi. Et le plus cruel, c'est aussi l'ironie de la situation. Tout le groupe consommait énormément de drogue, mais c'est lui qui devient soudainement le problème officiel. Plus tard, Tony Iommi expliquera « Nous ne pouvions plus continuer avec Ozzy, rien n'avançait. Et si on ne faisait rien, c'était la fin du groupe. » Black Sabbath engage alors un nouveau chanteur, Ronnie James Dio. Pendant des semaines, Ozzy reste enfermé dans une chambre d'hôtel à Los Angeles, complètement perdu, persuadé que sa carrière est terminée. Il dira plus tard qu'il avait l'impression d'être un mort-vivant. Et honnêtement, à ce moment-là, plus grand monde ne croit encore en lui. Viré de Black Sabbath, ravagé par les addictions, Ozzy Osbourne semble fini. Sauf qu'à ce moment précis, une personne continue de croire en lui. Sharon Osbourne. À l'époque, elle s'appelle encore Sharon Arden. C'est la fille du manager de Black Sabbath. Elle prend Ozzy sous son aile, d'abord comme une amie, puis comme manager. Elle lui redonne confiance et l'aide à reconstruire un groupe autour de lui. Sur les conseils d'un proche d'Ozzy, il recrute alors un jeune virtuose quasiment inconnu, Randy Rhoads. En 1980, l'album Blizzard of Oz sort et là, retournement total. L'homme que Black Sabbath pensait terminé devient une superstar mondiale. Crazy Train, Mr. Crowley, Diary of Madman, Ozzy entame une deuxième vie. Avec le recul, lui-même reconnaîtra qu'il était devenu ingérable à l'époque. Mais il rappellera aussi une chose, les autres membres de Black Sabbath n'étaient pas franchement sobres non plus. Et c'est peut-être ça le plus fascinant dans cette histoire, cette trahison qui aurait pu détruire Ozzy Osbourne est finalement devenue le point de départ de sa renaissance. Crazy Train.
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0: Ozzy Osbourne sur Classique 21 avec Crazy Train. Merci beaucoup Delphine. Et puis rendez-vous ce week-end évidemment pour Come Together, samedi matin entre 9h et 12h.
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0: 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Et nous allons sur le 19, Guillaume.
16: Oui, avec un embouteillage, hein, 25 minutes pour passer chantier entre Nîmes et Ville-sur-Rennes en ce moment, en direction Bruxelles. Hein, 7 km bien ralenti. Ailleurs, en Wallonie, il y a cet accident aussi qui vient de nous être signalé sur le 25, lorsque vous passez Mont, direction le Luxembourg, Bastogne. Chaussée apparemment fermée pour intervention. Donc, il y a une déviation via l'aire des Nutons, le parking des Nutons, lorsque vous arrivez au kilomètre 60, donc sur cette autoroute E25 à hauteur de Mont.
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0: Bonjour Marie.
19: Bonjour Pierre. Les frères Gallagher ont autorisé l'utilisation de leur tube Some Might Say dans la campagne électorale d'Andy Burnham, maire travailliste du Grand Manchester. Dans sa vidéo de campagne diffusée au début de la semaine, on entend le classique d'Oasis accompagner le politicien qui présente son programme pour les élections partielles du 18 juin. La séquence se termine sur les paroles emblématiques de Liam Gallagher, We will find a brighter day. Premier numéro 1 d'Oasis en 95, Some Might Say trouve ainsi une nouvelle jeunesse dans l'arène politique britannique. L'ancien guitariste de Fleetwood Mac, Lindsey Buckingham, peu soufflé, sa présumée harceleuse a comparu hier devant la justice américaine. Michelle Dick, 55 ans, est accusée d'avoir terrorisé le musicien depuis 5 ans. Cette femme, qui prétendait être sa fille, lui a jeté une substance au visage en mars dernier. Elle avait aussi orchestré un faux appel d'urgence à son domicile. « J'ai été menottée sur le pas de ma porte, secouée et apeurée », a confié le musicien au tribunal. Arrêtée en avril dans l'Indiana, elle plaide non coupable de 7 chefs d'accusation. Son procès reprendra le 23 juin avec une caution fixée à $300 000. Billy Joel n'est pas du tout fan du projet de biopic sur sa jeunesse. Le chanteur de Piano Man a fait savoir par son représentant qu'il n'autorise pas le film Billy and Me actuellement en développement. Toute tentative d'aller de l'avant serait juridiquement et professionnellement mal avisée, prévient son porte-parole. Mais les producteurs ne se démontent pas. Ils affirment détenir les droits sur la vie de son ancien manager, Erwin Mazur, qui a découvert Billy Joel dans les années 60. Le tournage est donc bien prévu pour cette année, avec ou sans la bénédiction de la star.
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0: Page Sweats avec Sofa Away sur Classique 21, 18h, presque 38 minutes. Belle soirée à vous, bon début de soirée.
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Robbie Williams avec Spice sur Classique 21. Je vous rappelle que l'artiste se produira le samedi 27 juin. Ce sera au Middenwever Park à Antwerpen, Anvers, dans le cadre de la série de concerts Live is Live. 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

0: Le premier succès d'Axel Bauer avec Cargo, il va peut-être l'interpréter d'ailleurs, hein, le 6 juin à Louvre Expo pour cette nouvelle édition du Classique 21 Festival.
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0: c'est Phil Collins, hein, tout seul avec Dancing to the Light sur Classique 21. Et Jean-Louis Lahaye dans quelques petits instants pour le moment M. Ce sera pile poil à 19h, juste après le point RTBF Mobile Info de Guillaume.
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0: Yeah! Il est 19h.
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0: Vous nous emmenez sur le 25, Guillaume.
17: Oui, lorsque vous arrivez dans le secteur d'Oufalize, à Mont précisément, il y a pour l'instant une intervention. La chaussée a dû être fermée pour évacuer un véhicule. Et donc, vous êtes dévié via l'aire de repos, le parking des Nutons. Donc forcément, vous ralentissez, hein, dès que vous arrivez au niveau de cette perturbation. Direction Bastogne, à hauteur du parking des Nutons. Nous avons aussi des ralentissements qui diminuent, ceci dit, sur notre réseau en voilà. Principalement sur l'autoroute 19 à la sortie de Mons après Nimy jusqu'à l'entrée du chantier à Avray-Ville-sur-Aisne. 4 km toujours de trafic ralenti. Vous restez bien vigilants. Vous maintenez des distances de sécurité. Il y a plus ou moins 10 minutes de retard vers Bruxelles. Et puis en parlant de Bruxelles, on vérifie rapidement avec vous. Nous avons encore un ralentissement important visible. C'est Strandbeek jusqu'à Vilvoorde avec 4 km ralenti à 30 km/h.
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Aujourd'hui, je vous raconte le moment qui est à l'origine de la chanson « These are the days of our lives » de Queen. Montreux. Le plus dur est déjà passé. La lutte frontale, la bravade, le défi lancé à la mort, tout cela appartient aux semaines précédentes. The Show Must Go On vient d'être enregistré. La chanson plane encore dans le studio comme un sommet déjà atteint. Elle a été chantée au prix d'un effort extrême, enregistrée dans un état de tension permanente, portée par un corps déjà à bout de force. Elle a exigé tout ce qu'il restait d'énergie, de volonté, de défi. Une fois la dernière note posée, quelque chose s'est refermé. Non pas la musique, mais le combat. Ce qui vient après n'est plus une résistance, mais un autre rapport au temps, plus silencieux, plus lucide. Désormais, il n'y a plus rien à prouver. Dans les studios où Queen travaille encore par fragments, l'atmosphère a changé. Elle est moins tendue, plus silencieuse, presque feutrée. Freddie Mercury continue d'y venir, mais plus rarement, pour des sessions plus courtes. Il ne parle plus de combat ni de résistance. Désormais, ses mots se tournent vers le passé. Des souvenirs qui remontent sans prévenir, de l'enfance, des choses simples. Entre deux prises, il s'assoit, observe, écoute. Il sourit parfois. Un sourire doux, fatigué, sincère. Ce n'est plus un homme qui défie la maladie, c'est un homme qui regarde sa vie. Un jour, Roger Taylor arrive avec une nouvelle chanson. Il n'en est pas à sa première composition pour le groupe. Depuis les débuts, il signe régulièrement des chansons marquantes. De l'énergie brute de « I'm in love with my car » à l'élan pop lumineux de Radio Gaga. Il apporte ici une pièce différente. Née non pas de l'urgence ou du combat, mais d'un regard posé sur le temps qui passe. Rien de grandiloquent, rien d'épique. Pas de cri, pas de rage, pas de défi. Juste quelques accords. Un tempo lent, un texte simple. Sur l'enfance qui s'éloigne. Sur cette sensation étrange qu'on éprouve un jour. Celle de se retourner et de comprendre que certaines portes ne se rouvriront plus. C'est aussi une lettre d'amour d'un musicien à son ami mourant. Il fait écouter la démo. Personne ne parle tout de suite. Freddie reste immobile, les yeux baissés. Puis, il relève la tête. Il dit simplement « Let's do this one ». Là où « The Show Must Go On » était une épreuve de force, le texte proposé par Taylor est un abandon maîtrisé. Freddie ne cherche pas à dominer la chanson. Il s'y glisse. Sa voix est différente, plus fine, moins théâtrale. À cet instant, il n'est plus Freddie Mercury, l'icône flamboyante et théâtrale. Il est Freddie Bulsara, l'homme derrière le personnage, débarrassé du masque de la scène. Parlant avec sa voix la plus simple, la plus intime, chaque phrase qu'il chante semble déjà connue de lui. Il n'y a aucune emphase, aucune volonté de faire pleurer. C'est ce qui rend tout insupportable. Quand il chante « You can't turn back the clock », on ne peut pas remonter le temps, c'est pas une métaphore, c'est une évidence. Dans la cabine, personne n'ose interrompre. On laisse tourner. Freddie enchaîne les prises, sans demander de pause. Comme s'il savait que l'énergie nécessaire à cette chanson-là ne reviendrait pas. Il chante doucement, mais avec une précision bouleversante. Chaque mot est posé. Chaque respiration est audible. Quelques semaines plus tard vient le moment du clip. La décision est prise. Ce sera en noir et blanc. Pas pour faire artistique. Pour ne pas mentir. À ce moment-là, le public ne sait toujours rien officiellement. Mais tout est déjà là. Le combat a eu lieu avant, tout comme la révolte. Ils ont exigé une énergie immense, une tension permanente. La volonté de tenir encore. Ici, il ne reste plus rien à prouver ni à défier. Il ne subsiste qu'une chose, plus silencieuse mais plus profonde. La conscience aiguë d'avoir vécu et le regard lucide porté sur ce qui a été.
Cet instant où Freddy accepte de chanter sans lutter ni défier quoi que ce soit, simplement en regardant sa vie telle qu'elle a été vécue, et ce moment à l'origine de l'existence de la chanson « These are the days of our lives », enregistrée pour Innuendo, le 14e album studio de Queen. À l'origine, « These are the days of our lives » n'est pas une chanson sur la mort, mais sur le temps qui passe. Elle parle de l'enfance, de l'insouciance, de ces jours où les problèmes n'existaient pas. Mais il est clair qu'interprété par Freddie Mercury à ce moment de sa vie, cette nostalgie prend une autre dimension. Le regard n'est pas celui d'un adulte qui se souvient, c'est celui d'un homme qui fait le bilan.

Parfois, je me surprends à ressentir que je suis revenu à l'époque d'avant, il y a longtemps. Quand nous étions des enfants, quand nous étions jeunes, tout semblait si parfait, tu sais. Le texte écrit par Roger Taylor est volontairement simple. Pas de métaphores complexes, pas d'images flamboyantes.

C'était les jours de nos vies. Les mauvaises choses étaient si rares. Des phrases qui ouvrent un espace universel dans lequel chacun peut projeter sa propre mémoire. Mais dans la bouche de Freddie Mercury, certaines lignes cessent d'être abstraites. Elles deviennent une vérité physique, irrévocable. Le texte parle d'acceptation, d'un temps qu'on ne peut ni retenir, ni corriger. You can't turn back the clock. You can't turn back the time. Ain't that a shame? On ne peut pas remonter le temps, on ne peut pas inverser la marée. C'est bien dommage. Musicalement, le morceau est à l'opposé de toute démonstration. Le tempo est lent, stable, la structure est classique, rien ne cherche à surprendre. La musique accompagne la voix sans jamais la dominer. Les arrangements sont sobres, presque retenus, laissant respirer chaque phrase. Il n'y a pas de montée spectaculaire, pas de rupture dramatique. Et surtout, surtout, Freddie ne pousse jamais sa voix. Il ne cherche ni la puissance, ni la performance. Il chante avec une fragilité assumée, parfois presque parlée. Chaque respiration est audible, chaque silence compte. Là où The Show Must Go On était une victoire arrachée à la maladie, These Are The Day Of Our Lives est une présence calme, presque intime. Le morceau est enregistré durant les dernières sessions de l'album Innuendo, à un moment où le rythme de travail de Queen est déjà fragmenté. Freddie ne reste plus jamais longtemps. Les prises doivent être efficaces, précises. Dans l'album, la chanson occupe une place particulière. Elle ne clôt pas le disque, mais agit comme une pause émotionnelle. Un moment de recul, presque de suspension, au milieu d'un album souvent intense, parfois grandiose. Elle fait figure de respiration, une chanson qui ne cherche pas à impressionner, mais à dire l'essentiel. Le morceau sort en single fin 1991 et atteint la première place des charts britanniques pendant 5 semaines. À ce moment-là, la santé de Freddie Mercury reste officiellement un secret. Le public ignore encore la réalité de la situation. Le clip, tourné en noir et blanc, frappe immédiatement. Freddie apparaît amaigri mais digne, souriant face caméra. Aucun artifice, aucun maquillage excessif, juste un homme face au temps, face au passé.

Ces jours-là ont disparu, mais une chose reste vraie. Quand je regarde, quand je cherche, je t'aime encore. On peut entendre à la toute fin Freddy qui murmure « I still love you ». Ce sont les derniers mots qu'il prononce devant une caméra. Après sa mort, le morceau change de statut. Ce n'est plus seulement une chanson nostalgique, c'est un adieu. La chanson touche à une expérience universelle. Ce moment où l'on regarde sa vie sans mise en scène, simplement pour ce qu'elle a été. Une manière simple et digne de dire que l'essentiel n'était pas de durer, mais d'avoir vécu.

0: Émouvant ce moment M avec Freddie Mercury, avec Queen et ce superbe morceau et ce dernier clip évidemment en noir et blanc de Queen avant la disparition de Freddie Mercury. Merci beaucoup Jean-Louis.
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Elle avait l'air de bien s'amuser durant l'enregistrement de ce morceau « Vive ma liberté » avec Arnaud sur Classique 21. Un peu d'amour avec Lewis Capaldi. Stay Love.

petit moment de détente, ça ne fait pas tort avec Lewis Capaldi, Stay Love. Allez, 1 minute 40 des Kings, ça.

0: Passez une excellente soirée. Dans quelques instants, vous allez retrouver les années 80 avec Dominique Ringuel qui vous a concocté un programme génial comme tous les jours d'ailleurs. Best of Classics, et puis à partir de 21h, votre voix du soir, celle de Laurent Deboeuf pour Underground. Portez-vous bien et à demain.
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4: Il est 19h30.
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4: Fin d'émission, tout le monde se calme hein, sur les routes apparemment, Guillaume.
6: Ouais, vous restez bien prudent parce qu'il n'y a plus d'accident à signaler pour l'instant. Véhicule dégagé à Oufalis, le trafic a pu reprendre direction Bastogne. Dans tous les chantiers, on voit que vous êtes moins nombreux, donc ça se passe beaucoup mieux. Même du côté de l'autoroute 19, hein, quand vous quittez Mons, encore un léger ralentissement pour atteindre l'entrée du chantier à Saint-Denis avec 5 minutes de retard.
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3: Il est 20h.
4: RTBF Mobile Info.
3: Et dans l'actualité trafic, plus aucun événement qui pourrait provoquer des embouteillages à cette heure-ci. Ça se passe assez bien. Tout d'abord en Wallonie, dans les chantiers, on voit que vous respectez bien les vitesses de sécurité. Donc plus d'embouteillages, plus de bouchons à l'entrée des différents chantiers. Accident 25 complètement dégagé. Il y avait une caravane et un véhicule à évacuer du côté d'Oufali. C'est terminé vers Bastogne. Et puis du côté de Bruxelles, plus aucun tronçon du ring ralenti.
4: Vos messages mobilité 0800 48 400.
5: David Riffon, bonsoir à tous. La pression s'intensifie autour de Patrick Bruel. De plus en plus de voix appellent le chanteur à mettre sa carrière en pause alors que les témoignages et les plaintes pour viol et agression sexuelle se multiplient à son encontre. Chez nous, le bourgmestre de Forêt, Charles Spapens, l'appelle à renoncer à son concert prévu à Forêt Nationale le 6 octobre prochain. En France, des demandes identiques ont été formulées par les maires de Paris, de Marseille ou encore de Brest aujourd'hui. Et hier soir, on avait appris que 3 concerts de Patrick Bruel prévu au Québec en novembre ont été annulés. Les cours du pétrole en baisse ce mercredi. Les marchés ont été un peu soulagés par ces déclarations de Donald Trump. Devant un pool de journalistes à Washington, le président américain a évoqué la dernière phase, selon lui, de négociations avec l'Iran pour trouver une solution au conflit au Moyen-Orient. Immédiatement, le prix du baril de Brent de la mer du Nord a perdu plus de 5% pour afficher un prix maximum de 105 $. Son équivalent américain est même tombé sous la barre des 100 $. Le coût de la dette aux États-Unis a chuté également. Le rendement à 10 ans des emprunts de l'État américain évoluait à 4,58% contre 4,67% hier et son équivalent à 30 ans a un peu baissé également de 5,18% à 5,11%. On le voit, les marchés scrutent la moindre déclaration, la moindre prise de parole d'un camp ou de l'autre est de nature à faire fluctuer parfois fortement les cours de l'or noir. Le ministre belge des Affaires étrangères, Maxime Prévost, juge inacceptable le traitement réservé aux activistes, dont des Belges, de la flottille pour Gaza, interceptée en haute mer par la marine israélienne. Le chef de la diplomatie belge a convoqué l'ambassadrice israélienne en Belgique pour lui exprimer son indignation. Les autorités israéliennes ont entamé mercredi, et ce mercredi, le transfert et le placement en détention à Ashdod, dans le sud d'Israël, de centaines de militants pro-palestiniens arrêtés lundi à bord d'une nouvelle flottille à destination de Gaza. Mais sur des images qui circulent sur Internet, on peut voir ces militants menottés, agenouillés. Plusieurs ministres israéliens ont relayé ces images humiliantes sur leurs propres réseaux sociaux. Pour de nombreuses chancelleries européennes, cela ne peut pas passer. Du football ce soir avec la finale de l'Europa League entre les Allemands de Fribourg qui vivent une première à ce niveau et les Anglais d'Aston Villa, champions d'Europe, on s'en souvient, du moins les anciens, en 1982. Coup d'envoi de la rencontre 21h, elle est à suivre en direct sur RTBF Ovio et sur Typique en télé. Merci de nous accompagner, passez une belle soirée.
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8: David Riffon, bonsoir à tous. Première grande finale européenne en football. Ce soir, la finale de l'Europa League. Elle se dispute à Istanbul, en Turquie. Elle oppose les Allemands de Fribourg aux Anglais d'Aston Villa. Aston Villa et ses Diables Rouges. Youri Tielemans, titulaire, et Amadou Onana, qui débute sur le banc. Cette finale, elle est à suivre sur Tipeee, en télé et sur Ovio. Les États-Unis ont remis un fameux coup de pression sur Cuba avec l'inculpation de l'ex-président cubain Raúl Castro aux États-Unis. Raúl Castro, 94 ans, inculpé dans un dossier qui remonte à 1996. Deux avions civils pilotés par des opposants aux dirigeants cubains avaient été abattus. Raúl Castro est accusé de meurtre. Pour le président actuel de Cuba, il s'agit d'une manœuvre politique sans aucun fondement juridique qui ne cherche qu'à grossir le dossier qu'il fabrique, sous-entendu les États-Unis, pour justifier l'insensé projet d'une agression militaire contre Cuba. Chez nous, au procès de Paolo Falzone, l'avocat Jean-Philippe Mayence a demandé que la question de la préméditation soit soumise à la cour d'assises du Hainaut concernant le meurtre du Gilles Frédéric d'Andrea, l'homme qui s'était accroché au capot de la BMW conduite par Paolo Falzone le matin du ramassage des Gilles, le matin du drame, avant de chuter donc Frédéric d'Andrea de ce capot et d'être écrasé par le véhicule. L'avocat estime que plusieurs éléments du dossier justifient l'examen de cette circonstance aggravante par les jurés. Jean-Philippe Mayence considère que le temps qui s'est écoulé a permis un temps de réflexion dans le chef du conducteur, lequel a fait le choix d'accélérer. On rappelle que Paolo Falzone est jugé pour 7 meurtres et 81 tentatives de meurtre. Une élection législative partielle, cruciale pour l'avenir du Premier ministre britannique Keir Starmer, a été fixée au 18 juin. La circonscription concernée, Makerfield, se situe près de Manchester, dans le nord de l'Angleterre. Le maire du Grand Manchester, Andy Burnham, le candidat du Parti travailliste, espère l'emporter face au candidat du Parti anti-immigration Reform UK, pour ensuite retourner au Parlement. Si Andy Burnham l'emporte, il pourra ensuite en effet prétendre à la succession de Keir Starmer à Downing Street et à la tête du Labour. Le chef du gouvernement, impopulaire dans l'opinion, est très critiqué au sein de son propre parti depuis des mois et plus encore depuis la lourde défaite du Labour aux élections locales début mai. En cas de succès, Andy Burnham et les autres prétendants à la succession de Keir Starmer devront ensuite obtenir le soutien de 81 députés travaillistes sur les plus de 400 à la Chambre des communes pour déclencher une compétition interne et briguer la tête du parti. Merci pour votre attention. Passez une belle soirée.
9: Très bonne soirée à vous, David, et merci beaucoup pour ces infos.

0: Ils sont repartis sous le sentier de la guerre avec cette nouvelle chanson qu'ils ont intitulée Geronimo. À l'instant, c'était Trigger Finger. Classic 21. Et une vidéo qui va avec, où ils n'ont pas de peinture de guerre du tout. Hein. Non, c'est une vidéo en mode toiture, finalement, oui, parce que ça a été filmé sur les toits d'immeubles d'une ville, je ne sais pas laquelle. Ça pourrait faire penser à New York, en tout cas. Mais il y a aussi un profond respect pour l'absence de Monsieur Paul, puisque dans cette vidéo, ils ne sont qu'à deux. Donc, il n'y a pas le nouveau bassiste qui les accompagne. Il y a juste Mario Gossens et Robin Block qui sont là-dessus. Trigger Finger qui a acquis, en tout cas, une réputation de transformer chaque scène en véritable cocotte minute de sueur, de distorsion, d'énergie rock pure, d'overdrive bien entendu aussi. Et figurez-vous qu'ils vont faire leur premier concert au Grass Pop Metal Meeting Festival à quasi 30 ans de carrière, parce que le groupe avait quand même commencé à la fin des années 90, 1998. Et ben ils peuvent se dire que voilà, ils vont encore cocher cette dernière grande scène qui leur manquait encore le 19 juin. Donc ce sera le 19 juin précisément que le groupe sera au Grass Pop Metal Meeting Festival, et Classic 21 sera là également, bien entendu. C'est une tradition, hein, donc c'est l'équipe de Classic 21 Metal qui seront là. Bonsoir à toutes et à tous, vous êtes là aussi, et je vous en remercie d'ailleurs pour déjà votre fidélité à Classic 21 et à Classic 21 Underground, avec un programme qu'on va partager durant 2 fois 60 minutes, et au cours duquel nous retrouverons bien entendu notre ami Pierre Paulus avec un groupe que j'ai déjà eu l'occasion d'ailleurs de vous diffuser. C'est un groupe qui s'appelle Suicide Sue, qu'on pourra redécouvrir donc en compagnie de Pierre avec le Génération 21 de ce soir. Ce sera en seconde partie d'émission. Pour le reste, soyez toutes et tous les bienvenus. On est parti jusqu'à 23h. C'est Classic 21 Underground.
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Un projet qui est repris parmi les groupes de rock progressif, mais également de stoner, de goth rock aussi et tout au féminin. C'est un groupe français qui est originaire de Paris, qui ont choisi de s'appeler Grandmas Ashes et que je vous proposais ici avec Senkis. C'est tiré de Bruxism. C'est un premier album donc que ce groupe a sorti l'année dernière et juste avant. Là, c'était Electric Six que l'on retrouvait avec Gay Bar. C'est pas récent, hein. C'est un morceau qui date de 2003 et c'est une chanson, figurez-vous, qui a un lien. En tout cas, on peut trouver un lien avec Devo et principalement à la chanson Girl You Want. Et en effet, c'est le chanteur de ce groupe qui s'appelle Dick Valentine, donc ça c'est son surnom, hein. Son vrai nom c'est Tyler Spencer, mais qui un jour était dans son bar préféré. C'est un bar qui se trouve dans le Michigan. J'ai même l'adresse, hein, si ça vous tente, mais enfin bref, donc si un jour vous êtes au Michigan, voilà, il y a quand même, qui sait, hein, on pourrait peut-être le voir. Mais en tout cas, il était dans ce bar-là et puis il entendait cette chanson Girl You Want. Et c'est le refrain qu'il n'avait pas très très bien compris. Il avait cru entendre She's a Girl Gay Bar. Et donc ça lui a inspiré en tout cas cette chanson qui était sortie sur l'album Fire, qui était paru en 1993. Non, c'était plus tard que ça, c'était en 2003. On enchaîne ici avec... une artiste, ça fait partie aussi des nouveautés de Classic 21, mais pas uniquement de Classic 21 Underground. C'est une artiste qui vient de la scène indépendante d'Outre-Rhin, qui combine les influences pop-rock américaines avec des thèmes contemporains, lorgnant ça et là du côté des Foo Fighters et tout autant que Soccer Mommy, par exemple. Cette artiste s'appelle Brockhoff et je vous propose de la découvrir avec ce morceau. C'est tiré d'un album qui n'est pas encore sorti, qui arrivera bientôt. Ce morceau, c'est Front Row.

artiste bruxellois qui s'appelle Satchel Heart et qui était précisément en concert il y a quelques jours. C'était le 8 mai dernier à la brasserie La Mule et vous pouvez l'entendre ici, inspiré notamment par le post-rock et puis le rock expérimental également. Ce morceau ici, Up in Colors, est sorti il y a maintenant 6 ans et puis juste avant, tout nouveau, Broke Off, donc que je vous proposais en découverte avec Front Row. Et c'est un extrait ici d'un album qui sera bientôt disponible. Cet album sortira chez Piast le 5 juin et va s'appeler Easy Peeler. On part du côté de l'Irlande avec ceci, Somebody's Child, que voici avec The Kid.

0: C'est un groupe qui vient de Rixensart et ça a été un des projets d'ailleurs que je vous avais proposé lors d'un court-circuit il y a déjà quelques semaines maintenant, et je dois avouer que ça a été un véritable coup de cœur parce que il y a quelque chose, il y a quelque chose déjà rien que dans la voix du chanteur, il y a une espèce de signature pour ce groupe qui s'appelle Kissinger avec des influences qu'on peut entendre également comme Franz Ferdinand, les Strokes aussi, mais ça ne s'arrête pas là parce que je pense que voilà, encore une fois, ce groupe a vraiment sa propre signature. Kissinger, c'est un nom à retenir parce qu'à mon avis, ils vont quand même aller un petit peu plus loin que ça. Le morceau ici, c'est Life is Magic qui est sorti cette année, et puis juste avant, extrait d'un album qui lui est sorti il y a plus ou moins un an et demi maintenant, qui s'appelle When Your Fades Away. C'était cet artiste irlandais, donc Somebody's Child, que l'on retrouvait avec The Kid. Il est 21h29, j'ai une grosse pièce là qui va suivre. C'est une reprise, mais une reprise qui n'est pas piquée des hannetons, une reprise du No Quarter de Led Zeppelin. Je vous laisse découvrir par qui, juste après ceci.
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C'est pas toujours évident de s'attaquer à des chefs-d'œuvre, puisque c'est le cas quand même déjà pour l'original de Led Zeppelin, No Quarter, de s'attaquer à cela sans les dénaturer, mais en plus y apportant une touche qui est tout à fait personnelle, et là c'est une totale réussite pour Tool. Sorti il y a 26 ans maintenant, cette reprise fait partie de l'album Salival, qui fait peut-être aussi partie de votre discothèque. On continue, tiens, tant qu'on y est, dans les reprises, et de Led Zeppelin encore, tiens, pourquoi pas avec cette version très assez particulière de Immigrant Song, Tomoyasu Otai.

Le duo britannique The Bounds UK qui sortait un premier album homonyme, ici en 2019 avec, entre autres, cette reprise de I'm Afraid of America de David Bowie et qui faisait suite au Immigrant Song revisité avec plein de sonorités électroniques aussi par Tomoyasu Otei. C'est un artiste qui n'est pas très connu chez nous, sauf que voilà, il avait quand même mis un de ses morceaux, enfin c'est plutôt Quentin Tarantino qui avait mis un de ses morceaux dans Kill Bill, et du coup on le connaît surtout avec ce titre qui a, bah, comme habitude en tout cas en ce qui concerne Classic 21 Underground, de se retrouver comme indicatif de sortie. Allez, on se dirige vers l'agenda des concerts tout en écoutant Weezer avec ce tout nouveau titre Shine Again.

0: Shine Again, comme le soleil pour les prochains jours d'ailleurs. C'est le tout nouveau titre de Weezer. Tout de suite, voici l'agenda des concerts.
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0: Avec un groupe qui s'appelle Sheila Divine, qui sera l'ancienne Belgique à Bruxelles. On est dans, ouais, aussi dans du rock indépendant. Avec ça, c'est un groupe à découvrir. J'ai pas encore eu l'occasion d'avoir des singles de ce groupe, mais c'est des choses qui devraient très prochainement arriver d'ailleurs. Ce sera pour le jeudi 28 mai, donc à l'ancienne Belgique. On a également le Discovery Rock Festival qui est prévu pour le samedi 6 juin avec entre autres sa chaîne de Lunatics, Epona ou encore Fat Cat. Ce sera à la salle des Tréteaux à viser. Et puis Last Train qui seront de retour chez nous le 1er octobre, date qui avait été reportée déjà, puisque le groupe normalement aurait dû venir au mois de février. Les voici, Last Train avec Disappointed.

0: Disappointed, oui, c'est ce que vous risquez peut-être d'être si vous n'avez pas vos places pour aller les voir. Donc ici, comme je le disais, ils seront en concert le 1er octobre, mais également avant cela, ils seront bien avant chez nous aussi, puisque ils sont également annoncés pour le festival Rockwerther ici. Ce sera le 5 juillet prochain. C'est toutes les dates que vous retrouvez sur notre site classique21.be. Il est presque 22h, donc on va se retrouver dans un petit instant pour la suite de Classique 21 Underground, et on accueillera notre ami Pierre Pelus. Restez bien avec nous.
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0: Et encore une très bonne soirée à toutes et à tous sur Classic 21, il est 22h.
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0: Johnny and Mary, une chanson que l'on doit à Robert Palmer, mais qui fait partie aussi des revisites de Placebo, hein, sur tout un album de reprises d'ailleurs. Covers qui était sorti en 2003, je dis bien. Placebo qui seront également en concert. C'est encore une date que vous pouvez rajouter dans votre agenda. Ce sera le 1er novembre au Sport Palace à Anvers. Il est 22h03. La suite de Classic 21 Underground. Et c'est le moment, bien entendu, comme je l'annonçais, de retrouver Pierre Paulus et ses invités, à savoir les membres fondateurs du groupe Suicide Eye. C'est un numéro génération 21 entre Japon, Italie et puis surtout Bruxelles. Bonsoir Pierre.
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2: Bonsoir Laurent, bonsoir tout le monde. Très heureux de vous retrouver quelque part dans le centre de Bruxelles en compagnie de Ben et de Giuseppe. Ensemble, et depuis 2012 déjà, ils forment le duo qui, entre-temps, est devenu un quatuor en live de Suicide Sue. Alors, ça sonne presque comme un groupe japonais. C'est pas tout à fait ça, à moins qu'ils réinventent la psyché, le rock psyché blues japonais. C'est quoi au juste Suicide Sue, l'esprit musical qui vous anime, Ben?
3: Bah, Suicide Sue, c'est belgo-belge, c'est bruxellois même, et c'est du rock avec des influences blues, psyché, c'est un peu au confluent de tout ça, quoi, ouais.
2: Avec aussi des inspirations italiennes qui résonnent à travers le prénom Giuseppe, bien que belge, mais à travers l'amour, la passion commune pour le cinéma, et donc pour une forme de romantisme et d'appel à l'imaginaire aussi, en découvrant, en écoutant votre musique.
4: Ouais, tout à fait. Bah, t'as très bien résumé. Donc l'idée, c'est vraiment de créer une ambiance visuelle aussi, pas que sonore, grâce à notre musique. Enfin, c'est ce qu'on essaie de faire, quoi.
2: Donc qu'on puisse écouter l'album. Il y a un album qui est sorti il y a un an maintenant qui s'appelle Chiaroscuro, je prononce bien correctement?
5: Chiaroscuro.
2: Chiaroscuro, qu'on encourage en fait à écouter quasi dans le noir. Bon, pas pour les personnes qui sont au volant par exemple, mais on encourage à écouter les yeux fermés et à se laisser justement emporter dans cet imaginaire. Le film musical de cet album, quel est-il? Parce que c'est un film qui a quelque peu évolué en un peu plus de 10 ans déjà, et 2 EP et un album.
3: Oui, absolument. Donc, en fait, le fil conducteur, il reste propre à notre ADN, c'est la mélancolie douce amère. Mais sur cet album, c'est vrai qu'on a voulu développer davantage les orchestrations pour vraiment avoir des arrangements qui sont extrêmement déployés, grandiloquents et ouais, qui évoquent une ambiance cinématique qu'on retrouvait peut-être moins sur les précédents opus, quoi.
2: Et une ambiance, un univers sonore qu'on retrouve entre autres sur le titre Something in My Shoe. À travers ce titre, qu'est-ce que vous aviez envie de transmettre, de faire passer comme émotion aux personnes qui vous découvrent, qui vous écoutent?
4: Je dirais que déjà visuellement, moi ce que j'avais en tête, c'était surtout le thème du vampire. Je pense que c'est quelque chose qu'on avait aussi un peu tenté de mettre en avant, cette idée que de créer une sorte de métaphore sur les relations qui peuvent être parfois toxiques, et de mettre ça en image avec l'imagerie du vampire sur quelque chose un peu gothique et qui revient aussi un peu dans notre DA avec l'art nouveau. On a essayé de créer un peu une ambiance comme ça, un mood.
2: Et parce que c'est aussi un titre qui aborde le thème de la santé mentale.
3: Oui, tout à fait. C'est plutôt une relation toxique qu'on peut avoir avec soi-même, dans sa tête, enfermée. Et donc voilà, c'est vraiment assez autocentré comme titre, mais il est libre d'interprétation. C'est-à-dire qu'on peut tout à fait entendre ce titre comme un titre qui parlerait d'une relation avec quelqu'un d'autre aussi. C'est un peu à l'auditeur de se faire sa propre analyse, son propre avis, quoi.
2: Et donc titre à découvrir non seulement dans Génération 21 mais aussi live ce vendredi avec tout un tas d'autres titres et aussi un autre très bon groupe, Pretty Much Average, dans l'antre du Salon à Silly. C'est ce vendredi 22 mai. D'ici là, on écoute, on découvre ici dans Génération 21 Something in My Shoe par Suicide Sue. Merci beaucoup messieurs, et à la semaine prochaine, même en tête. Bye bye.
3: Merci Pierre.
4: Salut.

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1: Vous avez tout à fait raison, madame. C'est une bonne chose à faire, d'ailleurs. Je voulais simplement rajouter donc que ce titre « Something in my shoes » est sorti il y a quelques temps maintenant. C'était il y a 2-3 ans, je pense, aussi, ici, pour Suicide Sue en présentation, donc dans le Génération 21 de ce soir, avec notre ami Pierre Paulus. Et puis, à noter que ce groupe, donc Suicide Sue, sera en concert ici ce 22 mai au Salon à Silly. Ils feront la première partie de Pretty Much Average. Merci à Pierre et rendez-vous la semaine prochaine.
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The Cure à l'instant avec All The Voices en 1981, c'était l'album Face, les Cures qui seront aussi à Werther, donc le 5 juillet, toujours avec Classic 21 bien entendu. Et en plus, les Cures qui ont été mis aussi à l'honneur récemment encore dans la collection Classic 21, donc ce podcast que vous retrouvez déjà sur antenne tous les mercredis à 10h45 dans Tempo. Et donc Fanny Gillard et Laurent Riepy reviennent quant à eux sur l'album The Head on the Door, donc à retrouver aussi sur notre site classic21.be et puis à réécouter également sur l'app RTBF Ovio. Et puis juste avant, Alice pour Sisters of Mercy, morceau qui était sorti en 1982 comme simple single, mais qui fait partie de quatre chansons que le chanteur avait, donc Andrew Eldritch, avait développé dans son appartement à Leeds, mais qu'il avait été enregistré ensuite en deux week-ends par la production. On y retrouvait notamment John Ashton, qui est l'ancien guitariste des Psychedelic Furs. Et donc c'est sorti un an après, ici en 1983. Je vais y arriver.

Tears of Mercy qui plus est. Je vous rappelle, hein, ces deux dates de concert, le 11 octobre à l'ancienne Belgique, ça a été rempli très très rapidement et il reste encore des places si vous le souhaitez pour aller les voir le 12 octobre. On reste dans un registre assez semblable, mais ça c'est beaucoup plus récent. Ça date de 2018 et c'est un groupe qui vient de Biélorussie et qui s'appelle Molchat Doma.

Violence avec Dark Water, ça date de 2023, c'est un premier album pour ce groupe belge. Et puis juste avant, Molchat Doma, donc en biélorusse, c'est un titre qui s'intitule Kletka. Alors je me rends compte que finalement les machines chez nous ont beaucoup de mal avec le biélorusse, parce que je l'avais enregistré, je l'avais encodé en tout cas comme étant, donc avec le titre tel qu'il est écrit, donc c'est-à-dire en cyrillique, mais voilà, il y a tous des points d'interrogation, donc si vous avez par exemple le DAB+, ne vous étonnez pas, les points d'interrogation c'est normal, c'est simplement que voilà, le biélorusse, visiblement nos machines elles n'aiment pas ça, donc je le réencoderai, mais en tout cas on a pu l'écouter comme on le souhaite. Et Molchat Doma, c'est qui plus est un des groupes qui fait partie aussi de l'affiche des Nuits Botaniques, et notamment de ce rendez-vous ici qui aura lieu ce samedi 23 mai. On en parlait d'ailleurs quand Fred Maréchal était venu dans l'émission. C'était la semaine dernière. Gods Are Bored, voici The Datsuns.

0: The Von Bondies en 2009 ici avec Pale Bride et juste avant, attention, vous êtes en train de tout casser là, qu'est-ce qui se passe? Bon voilà, et juste avant The Datsuns que l'on retrouvait avec Gods Aboard, c'était un petit peu plus tard, ça en 2012 pour ce groupe néo-zélandais qui en plus sont en tournée et qui passeront, sachez-le, cet été aussi par le Shock Festival, donc ce sera à Lille et ce sera le 11 juillet précisément. On va se retrouver dans un instant, d'une part avec The Strymes mais également aussi avec les Foo Fighters.
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L'album Your Favorite Toy, qui est sorti depuis le début du mois et qu'on a pu découvrir aussi ensemble dans plusieurs émissions d'ailleurs, hein, ici. All of People, donc, qui fait partie de cet album, ce nouvel album des Foo Fighters, et juste avant The Stripes, feu The Stripes, puisque ce groupe n'a pas évolué, en tout cas depuis 2018, ils ont carrément arrêté. Bah, cela dit, on peut retrouver les membres dans d'autres projets comme The Savage Heart, comme Lord Friday the 30, je dis bien, ou encore Soft Lounge. À creuser si ça vous tente. Nous, ici, on va s'arrêter sur ce groupe qui, en plus, est venu chez nous. C'était à Forêt Nationale au mois de février, Last Dinner Party. 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

Midnight Girl, ce qui ne l'empêche pas d'être une good girl et d'être une mauvaise graine aussi. En tout cas, c'est comme ça qu'elle a choisi d'intituler son album à Oakland. Good Girl and Bad Seed, ça c'est le nom de l'album. Et juste avant, Last Dinner Party, que l'on retrouvait avec Big Dog. C'est leur dernier titre en date. Il est déjà 22h49. Allez, extrait de L'Embardée. C'est une adaptation de Sweet A Minute Follow It Queen. Voici Matmata.

0: Archive, Wake Up Strange, extrait du dernier album Glass Minds. Et juste avant, on avait cette reprise d'Hubert Félix Thiéfaine, suite à Man It Follow It Queen, qui fait partie de Bombardé, donc le nouvel album de Matt Mata. Dans un instant, votre classique 21 Nightfly avec Genesis, et nous on se retrouve demain à 21h. Merci à toutes et à tous, bonne nuit, prenez bien soin de vous et du rock'n'roll. Ciao.
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0: Il est minuit.
1: David Riffon avec vous pour ces informations. De nouveaux nuages noirs au-dessus du géant chimique BASF. Le plus grand groupe chimique au monde va à nouveau réduire ses coûts et des emplois vont y passer. Dans une interview au journal allemand Handelsblatt, le patron de BASF affirme qu'il souhaite réduire de 20% les coûts de ses activités principales d'ici 2029. Selon son dirigeant, il s'agit de l'un des plus vastes programmes d'optimisation jamais lancés par BASF et cela conduira à une nouvelle activité de base avec moins de personnel. BASF dispose d'un important site à Anvers. Fin octobre dernier déjà, le géant allemand de la chimie avait annoncé de nouvelles économies pour ce site qui est la deuxième plus grande implantation de production du groupe. Journée clé ce jeudi au Parlement fédéral avec le vote de la loi programme, très attendue par la majorité Arizona. La loi programme contient une série de réformes validées lors de l'accord budgétaire de novembre, notamment l'emblématique réforme qui prévoit par deux fois le plafonnement de l'indexation des salaires au-delà de 4000 euros bruts et des allocations au-delà de 2000 euros bruts. Donald Trump estime qu'une escalade ne sera pas nécessaire à Cuba. Cet endroit est en train de tomber en ruine de toute façon. C'est ce qu'a dit le président américain à la presse au retour d'un déplacement dans le Connecticut. Donald Trump a qualifié de très grand jour l'inculpation par la justice américaine de l'ex-président cubain Raúl Castro, 94 ans, dans un dossier qui remonte à 1996. Deux avions civils pilotés par des opposants aux dirigeants cubains avaient été abattus. Raúl Castro est accusé de meurtre. Pour le président actuel de Cuba, il s'agit d'une manœuvre politique sans aucun fondement juridique et qui ne cherche qu'à grossir le dossier que les États-Unis fabriquent pour justifier l'insensé projet d'une agression militaire contre Cuba. Aston Villa et ses Diables Rouges, Youri Tielemans et Amadou Onana, ont remporté l'Europa League ce mercredi soir à Istanbul. En finale, ils ont battu les Allemands de Fribourg 3-0. Soirée parfaite d'ailleurs pour le capitaine des Diables Rouges qui a ouvert le score d'une superbe frappe en fin de première période. Ce jeudi, en championnat, place à la 9e journée des Champions Playoff, l'avant-dernière et peut-être déjà la décisive pour le titre. Bruges sera champion s'il fait au moins aussi bien à Malines que l'Union dans le même temps face à la Gantoise. Merci de nous suivre, où que vous soyez, passez une belle et douce nuit.
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0: Il est 1h.
1: David Riffon avec vous pour ces informations. De nouveaux nuages noirs au-dessus du géant chimique BASF. Le plus grand groupe chimique au monde va à nouveau réduire ses coûts et des emplois vont y passer. Dans une interview au journal allemand Handelsblatt, le patron de BASF affirme qu'il souhaite réduire de 20% les coûts de ses activités principales d'ici 2029. Selon son dirigeant, il s'agit de l'un des plus vastes programmes d'optimisation jamais lancés par BASF et cela conduira à une nouvelle activité de base avec moins de personnel. BASF dispose d'un important site à Anvers. Fin octobre dernier déjà, le géant allemand de la chimie avait annoncé de nouvelles économies pour ce site qui est la deuxième plus grande implantation de production du groupe. Journée clé ce jeudi au Parlement fédéral avec le vote de la loi programme, très attendue par la majorité Arizona. La loi programme contient une série de réformes validées lors de l'accord budgétaire de novembre, notamment l'emblématique réforme qui prévoit par deux fois le plafonnement de l'indexation des salaires au-delà de 4000 euros bruts et des allocations au-delà de 2000 euros bruts. Donald Trump estime qu'une escalade ne sera pas nécessaire à Cuba. Cet endroit est en train de tomber en ruine de toute façon. C'est ce qu'a dit le président américain à la presse au retour d'un déplacement dans le Connecticut. Donald Trump a qualifié de très grand jour l'inculpation par la justice américaine de l'ex-président cubain Raúl Castro, 94 ans, dans un dossier qui remonte à 1996. Deux avions civils pilotés par des opposants aux dirigeants cubains avaient été abattus. Raúl Castro est accusé de meurtre. Pour le président actuel de Cuba, il s'agit d'une manœuvre politique sans aucun fondement juridique et qui ne cherche qu'à grossir le dossier que les États-Unis fabriquent pour justifier l'insensé projet d'une agression militaire contre Cuba. Aston Villa et ses Diables Rouges, Youri Tielemans et Amadou Onana, ont remporté l'Europa League ce mercredi soir à Istanbul. En finale, ils ont battu les Allemands de Fribourg 3-0. Soirée parfaite d'ailleurs pour le capitaine des Diables Rouges qui a ouvert le score d'une superbe frappe en fin de première période. Ce jeudi, en championnat, place à la 9e journée des Champions Playoff, l'avant-dernière et peut-être déjà la décisive pour le titre. Bruges sera champion s'il fait au moins aussi bien à Malines que l'Union dans le même temps face à la Gantoise. Merci de nous suivre, où que vous soyez, passez une belle et douce nuit.
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0: 22h.
1: David Riffon avec vous pour ces informations. De nouveaux nuages noirs au-dessus du géant chimique BASF. Le plus grand groupe chimique au monde va à nouveau réduire ses coûts et des emplois vont y passer. Dans une interview au journal allemand Handelsblatt, le patron de BASF affirme qu'il souhaite réduire de 20% les coûts de ses activités principales d'ici 2029. Selon son dirigeant, il s'agit de l'un des plus vastes programmes d'optimisation jamais lancés par BASF et cela conduira à une nouvelle activité de base avec moins de personnel. BASF dispose d'un important site à Anvers. Fin octobre dernier déjà, le géant allemand de la chimie avait annoncé de nouvelles économies pour ce site qui est la deuxième plus grande implantation de production du groupe. Journée clé ce jeudi au Parlement fédéral avec le vote de la loi programme, très attendue par la majorité Arizona. La loi programme contient une série de réformes validées lors de l'accord budgétaire de novembre, notamment l'emblématique réforme qui prévoit par deux fois le plafonnement de l'indexation des salaires au-delà de 4000 euros brut et des allocations au-delà de 2000 euros brut. Donald Trump estime qu'une escalade ne sera pas nécessaire à Cuba. Cet endroit est en train de tomber en ruine de toute façon. C'est ce qu'a dit le président américain à la presse au retour d'un déplacement dans le Connecticut. Donald Trump a qualifié de très grand jour l'inculpation par la justice américaine de l'ex-président cubain Raúl Castro, 94 ans, dans un dossier qui remonte à 1996. Deux avions civils pilotés par des opposants aux dirigeants cubains avaient été abattus. Raúl Castro est accusé de meurtre. Pour le président actuel de Cuba, il s'agit d'une manœuvre politique sans aucun fondement juridique et qui ne cherche qu'à grossir le dossier que les États-Unis fabriquent pour justifier l'insensé projet d'une agression militaire contre Cuba. Aston Villa et ses Diables Rouges, Youri Tielemans et Amadou Onana, ont remporté l'Europa League ce mercredi soir à Istanbul. En finale, ils ont battu les Allemands de Fribourg 3-0. Soirée parfaite d'ailleurs pour le capitaine des Diables Rouges qui a ouvert le score d'une superbe frappe en fin de première période. Ce jeudi, en championnat, place à la 9e journée des Champions Playoff, l'avant-dernière et peut-être déjà la décisive pour le titre. Bruges sera champion s'il fait au moins aussi bien à Malines que l'Union dans le même temps face à la Gantoise. Merci de nous suivre, où que vous soyez, passez une belle et douce nuit.
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